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entre Toulon et le Cap Camara, avec 48 personnes à bord. 1972, parution du premier numéro du journal Le Point. 1991, disparition de Klaus Barbie en prison, ancien chef de la Gestapo de Lyon. 1998, Benoît Lecomte réussit la traversée à la nage de l'Atlantique Nord en 70 jours, soit la distance de 5400 km. 2003, mise à l'eau à Saint-Nazaire du Queen Mary 2. 2005, en Formule 1, Fernando Alonso, grâce à sa troisième place au Grand Prix du Brésil, devient le plus jeune champion du monde. Voici les naissances célèbres, l'actrice Catherine Zeta-Jones, Will Smith qui vient de Philadelphia aux USA, acteur et chanteur de hip-hop américain et l'humoriste Anne Roumanoff, née à Paris en 1965. Le dicton du jour avec lequel nous allons nous quitter, mais c'est pour mieux revenir demain, brouillard d'automne, beau temps nous donne. Très bonne journée à tous.

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2: Bonjour à tous, l'horoscope de ce vendredi, on débute avec les béliers. Vous dégagez beaucoup de charme, les béliers, vous ne laissez personne indifférent. Taureau, vous êtes à l'aise en communauté, vous créez de nouveaux liens facilement. Les gémeaux, vos mauvaises habitudes vous jouent des tours, remettez-vous sur le droit chemin. Les cancers, vous prenez soin de votre corps et cela vous fait un bien fou, vous rayonnez tout simplement. Lion, vous êtes fainéant, actuellement les lions, le moindre effort vous paraît insurmontable. Vierge, vous avez le cœur sur la main. Actuellement, votre entourage passe avant tout. Les balances pour cette fin de semaine, vous êtes très appliqué. Professionnellement parlant, on reconnaît la qualité de votre travail. Scorpion, votre travail ne sera pas reconnu à sa juste valeur. Cela va vous contrarier. Sagittaire, vous avez envie de faire surprendre aujourd'hui. Vous laisserez les autres prendre les décisions. Les Capricornes, vous avez de quoi sourire. Aujourd'hui, votre journée sera à la fois festive et reposante. Bref, le paradis sur terre. Verseau, vous allez faire de nouvelles rencontres qui vont égayer votre week-end. Et enfin les poissons, vous êtes à l'écoute de votre corps et de votre esprit. Aujourd'hui, aucun excès n'est prévu. Avec tout ça, belle journée, bon vendredi.
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1: Bonjour à tous, dans l'actualité cinéma du jour, on parle du film Englouti, film à découvrir dans les salles de cinéma à partir du 14 octobre prochain, au large de la côte californienne. Jay part à la recherche de la dépouille de son papa, récemment disparu. Alors qu'il sonde les fonds marins, le jeune plongeur se retrouve soudainement avalé par un énorme cachalot. Piégé dans l'estomac de cet animal, il ne reste plus qu'une heure d'oxygène. Tandis que le compte à rebours est lancé, Jay prend conscience que les leçons de vie durement transmises par son père pourraient être bien être la clé de sa survie. Le film Englouti dans les salles de cinéma, ça se passera dès le 14 octobre prochain. On se retrouve très vite avec d'autres films à découvrir.

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0: Troubles musculo-squelettiques au travail, la Minute Info et Prévention.
1: Les troubles musculo-squelettiques sont des maladies qui touchent les articulations, les muscles et les tendons. Pour aider les entreprises à réduire l'impact de ces pathologies, l'assurance maladie risque professionnel a mis en place le programme TMS Pro, constitué de 4 étapes. Aujourd'hui, focus sur l'étape 2, la formalisation du projet. Retour d'expérience avec Stéphane Maire, directeur de site chez Promins, fabricant de flacons et de pompes pour l'industrie cosmétique dans l'Ain.
3: Les points clés sont notamment un grand engagement du responsable de l'entreprise, que la direction soit investie et notamment à travers la lettre d'engagement de la direction. On doit définir une équipe qui va travailler sur ces sujets-là et après définir les sujets prioritaires dans l'entreprise, souvent à travers là où on a le plus d'accidents, ou de remontées de fatigue ou de douleur à la fin du travail. Enfin, on élabore un plan d'action avec lequel on définit surtout un timing qu'on va tenir. Les actions de l'étape 2, c'est là où on va définir sur quoi on va travailler sur l'amélioration. Et ce qui est le plus important, en fait, c'est de savoir sur quoi on travaille et ne pas se tromper. Ces formations, ça a permis de monter en compétence des personnes qui n'étaient peut-être pas sensibilisées à ce type de risque, et de prendre vraiment conscience que parfois la solution n'est pas obligatoirement physique mais plutôt organisationnelle. Il y a une vraie adhésion du projet. Globalement, si vous travaillez sur les situations de travail, si vous réduisez le risque ou la pénibilité d'un poste de travail, l'adhésion est immédiate en fait. Donc TMS, c'est une méthodologie qui permet de vraiment faire de l'adhésion et c'est peut-être là où on intervient le plus sur la performance de l'entreprise puisqu'on a une vraie adhésion sur les postes de travail et sur les conditions de travail, ce qui impacte immédiatement la performance.
0: Le programme TMS Pro, une démarche de prévention qui renforce la performance de votre entreprise en améliorant la santé et les conditions de travail de vos salariés.
1: Plus d'infos, amélie.fr/entreprise.
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4: Bonjour à tous, aujourd'hui 25 septembre, bonne fête au Hermann. C'est aussi la journée nationale d'hommage aux harkis. De nature inquiète, peu expansif, émotif, les Hermann sont intuitifs et très intelligents. D'une moralité à toute épreuve, ils mettent la franchise au-dessus de tout, sérieux, actifs, efficaces. Ils savent aussi profiter des bons moments de la vie, très sociables, ils aiment se retirer seuls pour se ressourcer. Ce sont des protecteurs qui rassurent. Voici les événements qui ont marqué ce 25 septembre. 1952, le sous-marin français La Sibylle s'abîme à plus de 700 mètres de fond entre Toulon et le Cap Camara, avec 48 personnes à bord. 1972, parution du premier numéro du journal Le Point. 1991, disparition de Klaus Barbie en prison, ancien chef de la Gestapo de Lyon. 1998, Benoît Lecomte réussit la traversée à la nage de l'Atlantique Nord en 70 jours, soit la distance de 5400 km. 2003, mise à l'eau à Saint-Nazaire du Queen Mary 2. 2005, en Formule 1, Fernando Alonso, grâce à sa troisième place au Grand Prix du Brésil, devient le plus jeune champion du monde. Voici les naissances célèbres, l'actrice Catherine Zeta-Jones, Will Smith, qui vient de Philadelphia aux USA, acteur et chanteur de hip-hop américain, et l'humoriste Anne Roumanoff, née à Paris en 1965. Le dicton du jour avec lequel nous allons nous quitter, mais c'est pour mieux revenir demain, brouillard d'automne, beau temps nous donne. Très bonne journée à tous.
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2: Bonjour à tous, l'horoscope de ce vendredi, on débute avec les béliers. Vous dégagez beaucoup de charme, les béliers, vous ne laissez personne indifférent. Taureau, vous êtes à l'aise en communauté, vous créez de nouveaux liens facilement. Les gémeaux, vos mauvaises habitudes vous jouent des tours, remettez-vous sur le droit chemin. Les cancers, vous prenez soin de votre corps et cela vous fait un bien fou, vous rayonnez tout simplement. Lion, vous êtes fainéant, actuellement les lions, le moindre effort vous paraît insurmontable. Vierge, vous avez le cœur sur la main. Actuellement, votre entourage passe avant tout. Les balances pour cette fin de semaine, vous êtes très appliqué professionnellement parlant. On reconnaît la qualité de votre travail. Scorpion, votre travail ne sera pas reconnu à sa juste valeur. Cela va vous contrarier. Sagittaire, vous avez envie de faire surprendre aujourd'hui. Vous laisserez les autres prendre les décisions. Les Capricornes, vous avez de quoi sourire. Aujourd'hui, votre journée sera à la fois festive et reposante. Bref, le paradis sur terre. Verseau, vous allez faire de nouvelles rencontres qui vont égayer votre week-end. Et enfin les poissons, vous êtes à l'écoute de votre corps et de votre esprit. Aujourd'hui, aucun excès n'est prévu. Avec tout ça, belle journée, bon vendredi.
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1: Bonjour, Emmanuel Macron s'est exprimé hier soir sur TF1 et France 2 dans un contexte fortement marqué par la flambée des prix à la pompe et une semaine après avoir réuni les chefs de parti pour évoquer les conflits internationaux. Le président a évoqué la situation internationale et ses conséquences sur les prix des carburants. Emmanuel Macron qui n'exclut pas une baisse des taxes si les prix à la pompe s'envolent. Par ailleurs, il a confié ne pas avoir de regrets pour le quoi qu'il en coûte et a refusé de se prononcer pour l'instant sur l'élection présidentielle. 8 nouvelles personnes ont été interpellées dans le cadre de l'enquête sur le meurtre du militant d'extrême droite Quentin Derenck à Lyon. Parmi ces 8 personnes, 5 ont été mises en examen pour association de malfaiteurs. Le parquet de Lyon a requis leur placement en détention pour 3 d'entre elles. Pour marquer l'arrivée de Léon XIV en France, ce vendredi, les cloches des églises résonneront ensemble à 10h précises et ce durant 7 minutes. La visite du souverain pontife doit durer jusqu'à lundi prochain. Près de 98 000 hectares ont été brûlés cette année en France hexagonale, un record. 21 000 départs de feu ont été comptabilisés selon l'Office national des forêts. Enfin, le référent intégrité de Santé publique France, le docteur Hervé Maisonneuve, a démissionné de cette fonction après avoir été mis en cause pour avoir omis de déclarer des liens d'intérêt avec le laboratoire pharmaceutique Pfizer. Nommé en mars, Hervé Maisonneuve a oublié, entre guillemets, d'indiquer des sommes versées par Pfizer à sa société de conseil et de formation en rédaction scientifique. Celle-ci a perçu quelques 100 000 euros entre 2021 et 2023, avait révélé le quotidien Le Monde cette semaine. C'est la fin de ce flash, une très bonne journée à toutes et à tous.
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1: Bonjour, la rétrosport de la semaine, football lassé Ajaccio, monument du football corse a déposé le bilan. Le club n'a pas survécu à une situation financière devenue intenable. Avec plus de 13 millions d'euros de dettes et l'absence de repreneur, la liquidation judiciaire a été actée, mettant fin à 27 ans de professionnalisme. Ce dépôt de bilan va entraîner la suppression de 180 emplois. Le centre de formation est également contraint de fermer ses portes. Tennis, le tirage au sort du tableau masculin de l'US Open a été effectué jeudi en fin de journée. Il a réservé de belles surprises puisque Carlos Alcaraz et Novak Djokovic sont dans la même partie de tableau, tout comme Daniil Medvedev qui affrontera Benjamin Bonzi. Comme ce dernier, les Bleus n'ont pas été très chanceux. Meilleur Français Hugo Humbert affrontera l'Australien Adam Walton, 82e, tandis que Giovanni Pecci-Perica, 39e mondial, sera opposé à un autre cador, l'Italien Lorenzo Musetti, 10e. Présent également à New York, Gaël Monfils, 50e mondial, croisera le fer avec le Russe Roman Siafouline, 90e, alors que Quentin Ali, 70e, débutera contre David Goffin, 68e. Alexandre Muller aura également une partie difficile à jouer contre Stefanos Tsitsipas, tête de série numéro 26. Eurobasket, la 42e édition du championnat d'Europe va se dérouler du 27 août au 14 septembre dans pas moins de 4 pays et 4 villes différents. La Lettonie, Riga, Chypre, Limassol, la Finlande, Tampere et la Pologne, Katowice. C'est à Riga que se déroulera l'intégralité du tableau final à partir des 8e. On compte 4 groupes de 6 équipes pour le premier tour, puis les 4 premiers de chaque poule verront les 8e de finale. Les vice-champions olympiques français qui sont dans le groupe D sont leurs stars Victor Wembanyama et Rudy Gobert sont favoris pour figurer sur le podium. Cyclisme, opéré de la cheville mardi à Lyon suite à sa blessure subie à la fin du Tour de France, Kevin Vauquelin pourra mettre un terme à sa saison. Sa présence aux championnats du monde sur route au Rwanda du 21 au 28 septembre paraît plus que compromise, comme pour les championnats d'Europe du 1er au 5 octobre qui seront disputés en Ardèche et dans la Drôme. Volée face à Porto Rico, les Françaises ont réussi leur entrée dans le mondial vendredi, une compétition qu'elles n'ont plus disputée depuis 51 ans. Elles se sont imposées face à leurs adversaires 25-22, 25-18, 21-25, 25-14 et prennent déjà une option pour la qualification. Prochain rendez-vous avec les Brésiliennes ce dimanche, toujours à Chiang Mai en Thaïlande. C'est la fin de cette rétrosport. Une très bonne journée à notre écoute.
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1: Bonjour à tous. Dans l'actualité People du jour, le comédien Husky Kahl, figure de la série Astrid et Raphaël, est décédé à l'âge de 64 ans. L'acteur qui jouait le médecin légiste dans la série de France 2 Astrid et Raphaël s'est éteint à son domicile à l'âge de 64 ans. Les causes du décès ne sont pas encore connues. Le comédien Husky Kahl, qui incarnait donc le médecin légiste dans la série policière à succès de France 2 Astrid et Raphaël, est mort à l'âge de 64 ans, a indiqué son agente il y a quelques jours. Diffusée fin 2025, la sixième saison de la série a attiré plus de 4 millions de téléspectateurs par épisode. On se retrouve très vite avec d'autres actualités People.
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1: 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Bonjour à tous, aujourd'hui 25 septembre, bonne fête au Hermann. C'est aussi la journée nationale d'hommage aux Harkis. De nature inquiète, peu expansif, émotif, les Hermann sont intuitifs et très intelligents. D'une moralité à toute épreuve, ils mettent la franchise au-dessus de tout, sérieux, actifs, efficaces. Ils savent aussi profiter des bons moments de la vie, très sociables, ils aiment se retirer seuls pour se ressourcer. Ce sont des protecteurs qui rassurent. Voici les événements qui ont marqué ce 25 septembre 1952. Le sous-marin français La Sibylle s'abîme à plus de 700 mètres de fond entre Toulon et le Cap Camara, avec 48 personnes à bord. 1972, parution du premier numéro du journal Le Point. 1991, disparition de Klaus Barbie en prison, ancien chef de la Gestapo de Lyon. 1998, Benoît Lecomte réussit la traversée à la nage de l'Atlantique Nord en 70 jours, soit la distance de 5400 km. 2003, mise à l'eau à Saint-Nazaire du Queen Mary 2. 2005, en Formule 1, Fernando Alonso, grâce à sa troisième place au Grand Prix du Brésil, devient le plus jeune champion du monde. Voici les naissances célèbres, l'actrice Catherine Zeta-Jones, Will Smith qui vient de Philadelphia aux USA, acteur et chanteur de hip-hop américain et l'humoriste.

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2: Bonjour à tous, l'horoscope de ce vendredi, on débute avec les béliers. Vous dégagez beaucoup de charme, les béliers. Vous ne laissez personne indifférent. Taureau, vous êtes à l'aise en communauté, vous créez de nouveaux liens facilement. Les gémeaux, vos mauvaises habitudes vous jouent des tours, remettez-vous sur le droit chemin. Les cancers, vous prenez soin de votre corps et cela vous fait un bien fou, vous rayonnez tout simplement. Lion, vous êtes fainéant, actuellement les lions, le moindre effort vous paraît insurmontable. Vierge, vous avez le cœur sur la main, actuellement votre entourage passe avant tout. Les balances pour cette fin de semaine, vous êtes très appliqué, professionnellement parlant, on reconnaît la qualité de votre travail. Scorpion, votre travail ne sera pas reconnu à sa juste valeur, cela va vous contrarier. Sagittaire, vous avez envie de faire surprendre aujourd'hui, vous laisserez les autres prendre les décisions. Les Capricornes, vous avez de quoi sourire aujourd'hui, votre journée sera à la fois festive et reposante. Bref, le paradis sur terre. Verseau, vous allez faire de nouvelles rencontres qui vont égayer votre week-end. Et enfin les Poissons, vous êtes à l'écoute de votre corps et de votre esprit aujourd'hui. Aucun excès n'est prévu. Avec tout ça, belle journée, bon vendredi.
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1: Bonjour, Emmanuel Macron s'est exprimé hier soir sur TF1 et France 2 dans un contexte fortement marqué par la flambée des prix à la pompe. Et une semaine après avoir réuni les chefs de parti pour évoquer les conflits internationaux, le président a évoqué la situation internationale et ses conséquences sur les prix des carburants. Emmanuel Macron qui n'exclut pas une baisse des taxes si les prix à la pompe s'envolent. Par ailleurs, il a confié ne pas avoir de regrets pour le quoi qu'il en coûte et a refusé de se prononcer pour l'instant sur l'élection présidentielle. 8 nouvelles personnes ont été interpellées dans le cadre de l'enquête sur le meurtre du militant d'extrême droite Quentin Derenck à Lyon. Parmi ces 8 personnes, 5 ont été mises en examen pour association de malfaiteurs. Le parquet de Lyon a requis leur placement en détention pour 3 d'entre elles. Pour marquer l'arrivée de Léon XIV en France, ce vendredi, les cloches des églises résonneront ensemble à 10h précises et ce durant 7 minutes. La visite du souverain pontife doit durer jusqu'à lundi prochain. Près de 98 000 hectares ont été brûlés cette année en France hexagonale, un record. 21 000 départs de feu ont été comptabilisés selon l'Office national des forêts. Enfin, le référent intégrité de Santé publique France, le docteur Hervé Maisonneuve, a démissionné de cette fonction après avoir été mis en cause pour avoir omis de déclarer des liens d'intérêt avec le laboratoire pharmaceutique Pfizer. Nommé en mars, Hervé Maisonneuve a oublié, entre guillemets, d'indiquer des sommes versées par Pfizer à sa société de conseil et de formation en rédaction scientifique. Celle-ci a perçu quelques 100 000 euros entre 2021 et 2023, avait révélé le quotidien Le Monde cette semaine. C'est la fin de ce flash, une très bonne journée à toutes et à tous.
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1: Bonjour à tous, dans l'info insolite du jour, on parle de ce trésor, une collection de pièces d'or estimée à 2 millions d'euros vendue aux enchères. Il y a quelques jours, à l'hôtel Drouot à Paris, une collection de pièces d'or a été mise aux enchères. Une incroyable découverte estimée à 2 millions d'euros. Une collection historique. Selon les informations, une collection de pièces d'or a été retrouvée dans une maison dans un petit village situé dans le nord du Lot-et-Garonne. Un trésor scellé dans un coffre retrouvé dans un débarras jonché de cannes à pêche et d'outils de jardinage derrière un banal tableau en canevas. Qui renferme donc des monnaies soigneusement étiquetées et en plus 10 sachets en tissu contenant chacun 172 pièces de 20 francs or, l'équivalent donc d'un lingot. La valeur de cette trouvaille, 2 millions d'euros. Au fil des années, en tous les cas, le Numismat Polnars a constitué sa collection, une collection exceptionnelle, tant par son importance en nombre que par les raretés qu'elle renferme. A souligné l'expert, les pièces datent de toutes les époques. Elles commencent de la Grèce et les Gaulois se poursuivent avec des monnaies mérovingiennes et provinciales, notamment des Flandres et même d'Aquitaine, dont cette monnaie du prince noir. Au-delà de cette monnaie, elle est aussi composée de chefs-d'œuvre de l'art gothique, dont un superbe parisis d'or du règne de Philippe VI de Valois et des pièces royales de Louis XIII à Louis XVI, avec des 24 livres or de la période constitutionnelle frappée après sa mort en 1793. Pour trouver cette collection, il a fallu plus de patience. Son successeur direct, Paul, avait conservé la maison familiale inoccupée depuis son départ. C'est alors grâce aux indications de quelques personnes qui en avaient eu vent que l'existence de cette collection a été révélée, a raconté l'expert dans un document de présentation de la vente. C'était des gens très polis et très modestes qui habitaient une maison banale à quelques pas de la mairie. Jamais on aurait pensé ça, a déclaré le maire de ce petit village. On se retrouve très vite avec d'autres infos insolites.
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1: L'assurance maladie risque professionnel accompagne les entreprises les plus concernées avec le programme TMS Pro.
0: Le programme TMS Pro, une démarche de prévention qui renforce la performance de votre entreprise en améliorant la santé et les conditions de travail de vos salariés.
2: L'assurance maladie.

0: risque professionnel.
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2: Les troubles musculo-squelettiques sont des maladies qui touchent les articulations, les muscles et les tendons. Pour aider les entreprises à réduire l'impact de ces pathologies, l'assurance maladie risque professionnel a mis en place le programme TMS Pro, constitué de 4 étapes. Aujourd'hui, focus sur l'étape 3, à savoir le diagnostic et le plan d'action. Retour d'expérience avec Lorraine Chazelle, responsable qualité, hygiène, sécurité, environnement, aux boucheries André dans le Rhône.
3: Alors nous, le diagnostic, on a choisi de le réaliser en faisant une montée en compétences de plusieurs acteurs internes, la DRH, la directrice générale, la responsable qualité, sécurité, environnement, avec un accompagnement d'un consultant ergonome référencé par la CARSAT. Le choix de cette montée en compétences, c'était vraiment pour être autonome par la suite et pouvoir mieux comprendre l'activité et puis faire d'autres analyses de poste dans le temps. Pour chaque poste, on a préparé l'analyse, on l'a planifié, on a fait l'observation et la description de la situation de travail. On a réalisé un entretien avec l'opérationnel pour vraiment comprendre ses problématiques et on a vraiment compté les gestes pour faire une vraie analyse de poste. Donc le diagnostic, il nous a permis de mettre en évidence les contraintes opérationnelles d'un site à l'autre qu'on ne connaissait pas avant. Ça nous a permis également de mettre en visibilité que les salariés font vraiment preuve d'une grande adaptabilité, de résilience, de patience. Le projet, il a vraiment eu un impact positif sur le dialogue social parce qu'en fait, les salariés ont compris que la direction s'intéressait vraiment à eux et à leur bien-être. Il y a également eu un impact très positif sur le dialogue

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1: Bonjour à tous, dans les indiscrétions télé du jour, Juju Fudekatz rejoint le casting de la série Nouveau Jour sur M6 pour y jouer une love coach. L'animatrice et créatrice de contenu Juju Fudekatz rejoint donc le casting de la série Nouveau Jour sur M6 pour réinterpréter le rôle de Déborah, une love coach qui va mettre ses talents au service de Pablo. Pablo, en pleine séance de sport avec son frère Marin, fait la connaissance de Déborah, love coach. Cette dernière remarque immédiatement que Pablo perd ses moyens face à Bonnie, une coach de la salle. Elle le pousse donc à se confier et comprend que le jeune homme est en pleine crise sentimentale face à son premier crush. Touchée donc par sa situation, elle décide de lui proposer ses conseils. Pleine de bonne volonté, Déborah explique à Pablo qu'il doit se comporter comme un adulte s'il veut construire une relation sérieuse. Déborah ne va pas pour autant rien lâcher, l'accompagnera du mieux qu'elle peut dans sa première crise sentimentale, forcément pleine de gaffe. Ces épisodes avec Juju Fudekatz seront diffusés sur M6 à partir du mardi 19 août prochain. On se retrouve très vite avec d'autres indiscrétions télé.
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1: Bonjour, Emmanuel Macron s'est exprimé hier soir sur TF1 et France 2 dans un contexte fortement marqué par la flambée des prix à la pompe et une semaine après avoir réuni les chefs de parti pour évoquer les conflits internationaux. Le président a évoqué la situation internationale et ses conséquences sur les prix des carburants. Emmanuel Macron qui n'exclut pas une baisse des taxes si les prix à la pompe s'envolent. Par ailleurs, il a confié ne pas avoir de regrets pour le quoi qu'il en coûte et a refusé de se prononcer pour l'instant sur l'élection présidentielle. 8 nouvelles personnes ont été interpellées dans le cadre de l'enquête sur le meurtre du militant d'extrême droite Quentin Derenck à Lyon. Parmi ces 8 personnes, 5 ont été mises en examen pour association de malfaiteurs. Le parquet de Lyon a requis leur placement en détention pour 3 d'entre elles. Pour marquer l'arrivée de Léon XIV en France, ce vendredi, les cloches des églises résonneront ensemble à 10h précises et ce durant 7 minutes. La visite du souverain pontife doit durer jusqu'à lundi prochain. Près de 98 000 hectares ont été brûlés cette année en France hexagonale, un record. 21 000 départs de feu ont été comptabilisés selon l'Office national des forêts. Enfin, le référent intégrité de Santé publique France, le docteur Hervé Maisonneuve, a démissionné de cette fonction après avoir été mis en cause pour avoir omis de déclarer des liens d'intérêt avec le laboratoire pharmaceutique Pfizer. Nommé en mars, Hervé Maisonneuve a oublié, entre guillemets, d'indiquer des sommes versées par Pfizer à sa société de conseil et de formation en rédaction scientifique. Celle-ci a perçu quelques 100 000 euros entre 2021 et 2023, avait révélé le quotidien Le Monde cette semaine. C'est la fin de ce flash, une très bonne journée à toutes et à tous.
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1: Bonjour, le rétrosport de la semaine, football lassé Ajaccio, monument du football corse a déposé le bilan. Le club n'a pas survécu à une situation financière devenue intenable. Avec plus de 13 millions d'euros de dettes et l'absence de repreneur, la liquidation judiciaire a été actée, mettant fin à 27 ans de professionnalisme. Ce dépôt de bilan va entraîner la suppression de 180 emplois. Le centre de formation est également contraint de fermer ses portes. Tennis, le tirage au sort du tableau masculin de l'US Open a été effectué jeudi en fin de journée. Il a réservé de belles surprises puisque Carlos Alcaraz et Novak Djokovic sont dans la même partie de tableau, tout comme Daniil Medvedev qui affrontera Benjamin Bonzi. Comme ce dernier, les Bleus n'ont pas été très chanceux. Meilleur Français Hugo Humbert affrontera l'Australien Adam Walton, 82e, tandis que Giovanni Pecci-Pericard, 39e mondial, sera opposé à un autre cador, l'Italien Lorenzo Musetti, 10e. Présent également à New York, Gaël Monfils, 50e mondial, croisera le fer avec le Russe Roman Siafouline, 90e, alors que Quentin Ali, 70e, débutera contre David Goffin, 68e. Alexandre Muller aura également une partie difficile à jouer contre Stefanos Tsitsipas, tête de série numéro 26. Eurobasket, la 42e édition du championnat d'Europe va se dérouler du 27 août au 14 septembre dans pas moins de 4 pays et 4 villes différents. La Lettonie, Riga, Chypre, Limassol, la Finlande, Tampere et la Pologne, Katowice. C'est à Riga que se déroulera l'intégralité du tableau final à partir des 8e. On compte 4 groupes de 6 équipes pour le premier tour. Puis les 4 premiers de chaque poule verront les 8e de finale. Les vice-champions olympiques français qui sont dans le groupe D sont leurs stars Victor Wembanyama et Rudy Gobert sont favoris pour figurer sur le podium. Cyclisme, opéré de la cheville mardi à Lyon suite à sa blessure subie à la fin du Tour de France, Kevin Vauquelin pourra mettre un terme à sa saison. Sa présence aux championnats du monde sur route au Rwanda du 21 au 28 septembre paraît plus que compromise, comme pour les championnats d'Europe du 1er au 5 octobre qui seront disputés en Ardèche et dans la Drôme. Volée face à Porto Rico, les Françaises ont réussi leur entrée dans le mondial vendredi, une compétition qu'elles n'ont plus disputée depuis 51 ans. Elles se sont imposées face à leurs adversaires 25-22, 25-18, 21-25, 25-14 et prennent déjà une option pour la qualification au prochain rendez-vous avec les Brésiliennes ce dimanche, toujours à Chiang Mai, en Thaïlande. C'est la fin de cette rétrosport, une très bonne journée à notre écoute.
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2: Bonjour à tous, les programmes télé, la télévision pour ce soir. Vendredi, on débute avec la chaîne TF1 qui nous propose ce soir du football, spécial Ligue des Nations à partir de 20h35. La Turquie face à la France ce soir. Sur France 2, émission La Grande Veillée des Jeunes avec le Pape diffusé en direct dès 20h45. Sur France 3 ce soir, le téléfilm Les Secrets du Finistère, le chant des sirènes. Sur la chaîne France 5, place au film Lucky Luke, diffusé dès 21h05. Sur la chaîne M6, rendez-vous avec le magazine Arnaque à partir de 21h10. Et enfin, pour terminer, rendez-vous par exemple ce soir sur la chaîne TMC avec le film L'élève du Cobu. Avec tout ça, bonne soirée télé.
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1: Vous attendez un enfant. Que devez-vous effectuer comme démarche pendant votre grossesse et après la naissance de votre enfant? Vous devez vous inscrire auprès d'une maternité, transmettre votre déclaration de grossesse à votre caisse d'assurance maladie et à votre caisse d'assurance familiale, effectuer les examens médicaux obligatoires,

0: vous informer sur la prise en charge des dépenses de santé et demander, si nécessaire, à bénéficier d'une aide à domicile. Faire aussi les démarches nécessaires pour l'inscription en crèche. Déclarer votre grossesse à votre employeur ou à Pôle emploi, si vous êtes au chômage. Demander à bénéficier à votre travail des avantages prévus pour les femmes enceintes. Demander, par exemple, des autorisations d'absence pour vous rendre à vos examens médicaux. Demander à votre employeur aussi un reclassement temporaire si votre travail est incompatible avec votre grossesse. Vous informer sur la durée de votre congé de maternité. Dans les 15 jours qui entourent la naissance, le père de votre enfant bénéficiera d'un congé de 3 jours à l'occasion de sa naissance, y compris s'il est agent public. À tout moment après la naissance, vous pouvez solliciter différents dispositifs. Aide pour la garde d'enfants, par exemple, aide financière spécifique de la part des organismes qui gèrent les prestations familiales, ou encore congé de présence parentale. Dans les 3 jours qui suivent la naissance, vous devez choisir le prénom et le nom de l'enfant et déclarer la naissance. Et dans le mois qui suit la venue au monde de votre bébé, vous devez informer les organismes qui gèrent différentes prestations vous concernant, votre caisse d'allocation familiale, votre caisse d'assurance maladie et votre mutuelle. N'oubliez pas non plus de déclarer à l'administration fiscale le changement de situation et à demander à bénéficier d'une réduction d'une heure de travail par jour pour allaiter votre enfant si c'est le cas.
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1: Bonjour à tous. Aujourd'hui, gros plan sur Thomas Sadowski. Thomas Sadowski voit le jour à Bethany, dans le Connecticut, en 1976. Ses origines sont diverses. Il a du sang polonais, suédois, italien, allemand et anglais. En 1980, ses parents déménagent à College Station, au Texas, où il grandit. Après un passage à l'université de Texas Nord, le temps d'un trimestre, Thomas Sadowski plaque tout pour rejoindre New York. Il rejoint la Circle in the Square Théâtre School, l'école de formation des stars de Broadway. Il est diplômé en 1998. La même année, il brûle ses premières planches dans une pièce de théâtre, la très acclamée Erreur de jeunesse. Il y incarne la doublure de Mark Ruffalo, qui devient son mentor. Ses apparitions sur les scènes new-yorkaises se font ensuite de plus en plus nombreuses et Thomas commence à se faire un nom dans le petit univers de Broadway. Il fait ses premiers pas dans la cour des grands en 2004 en jouant l'époux de Mary-Louise Parker dans le show Reckless, adapté du film du même nom. Thomas Sadowski s'essaye également à différents genres, sur petit ou grand écran. Le public peut le voir apparaître dans John Wick en 2014 et sa suite au cinéma, mais c'est son rôle de Don Kiefer dans la série télévisée New Rooms qui déclenche sa notoriété. En 2012, il prête sa voix suave à l'audiobook de Mile 81, le roman court de Stephen King. Côté vie privée, Thomas Sadowski se marie en 2007 avec Kimberly Hope, une directrice de casting, mais 8 ans plus tard, mari et femme se séparent. Durant le début de l'année 2016, il file le parfait amour avec la belle Amanda Seyfried, star du film musical Mamma Mia. Après 6 mois de romance, le couple fait la double annonce de ses fiançailles et de la grossesse de l'actrice. Le 12 mars 2017, le couple se marie en secret. Leur premier enfant, une fille, vient au monde en mars 2017. Le 28 septembre 2020, le couple annonce la naissance de leur fils. On se retrouve très vite avec d'autres infos.
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1: Vous aimeriez avoir l'air 10 ans plus jeune, mais vous ignorez comment faire pour y arriver ? Eh bien, plusieurs options s'offrent à vous pour paraître quelques années en moins. Tout d'abord, maquillez-vous, mais de façon naturelle. Autrement dit, il faut tout d'abord un bon cache-cerne, un bon fond de teint et des couleurs pâles, naturelles et réfléchissantes de la lumière. Vous pouvez teindre vos cheveux aussi. En effet, il faut éliminer à tout prix les cheveux blancs pour avoir l'air plus jeune. Modifiez votre coupe de cheveux. Certaines coupes vont vous vieillir davantage le visage. Et ne pas hésiter non plus à changer de couleur de cheveux. En les pâlissant, les cheveux trop foncés à un certain âge risquent en effet de vous rendre le visage plus sévère. C'est pourquoi beaucoup de femmes décident de pâlir leurs cheveux en vieillissant. Une excellente manière de paraître 5 voire même 10 ans de moins. N'hésitez pas à actualiser votre garde-robe, à rafraîchir votre look au goût du jour. Ça fait toujours du bien. Le but n'est pas d'avoir l'air trop jeune, ça ne serait pas crédible, mais évitez les vêtements passés, datés ou vieillissants. Faites de l'exercice, évitez le soleil, ayez une bonne alimentation. Et pour avoir l'air plus jeune, eh bien c'est vrai qu'un bon blanchiment des dents, ça aide toujours beaucoup aussi. Donc pensez-y également.
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1: Bonjour à tous. Dans l'actualité des applications mobiles, destination Bordeaux avec la carte jeune qui se décline en application. La carte jeune se décline en application mobile pour simplifier l'accès aux bons plans. Bordeaux Métropole lance donc une application mobile gratuite pour sa carte jeune, centralisant tous les avantages et partenaires pour les moins de 26 ans. Cette carte jeune de Bordeaux Métropole entre donc dans l'ère numérique avec le lancement de sa propre application mobile. Conçue pour simplifier la vie des jeunes de moins de 26 ans, cette nouvelle plateforme gratuite regroupe l'ensemble des offres et services du dispositif, désormais accessible en quelques clips sur smartphone. L'initiative vise à moderniser un service plébiscité et à le rendre encore plus pratique pour son public ciblé. Le principal atout de cette application est la dématérialisation de la carte. Les utilisateurs peuvent conserver leur e-carte directement sur leur téléphone et la présenter facilement aux partenaires, même sans connexion Internet. Le dispositif s'adresse donc aux jeunes âgés de moins de 26 ans résidant dans l'une des 28 communes de Bordeaux Métropole, participant au programme. La carte est valable de la naissance jusqu'à la veille du 26e anniversaire, sans nécessité de renouvellement annuel. L'application Carte Jeune est donc disponible gratuitement en la téléchargeant sur l'App Store et sur le Play Store. On se retrouve très vite avec d'autres applications mobiles à découvrir.
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1: Bonjour à tous, aujourd'hui dans C'est ma cuisine, je vous propose la recette d'un Bettelmann, un dessert en provenance d'Alsace. Pour 4 personnes, comptez 15 minutes de préparation et 45 minutes de cuisson. Au niveau des ingrédients, il vous faudra prévoir 6 petits pains au lait rassis, un œuf entier ainsi que 4 jaunes d'œufs, 50 cl de lait, 500 g de cerises noires au naturel, 125 g de sucre, une pincée de vanille en poudre, une pincée de cannelle, le zeste d'un demi-citron, 2 cl de kirsch et 30 g de beurre. Portez le lait à ébullition, râpez le zeste d'un demi-citron, beurrez un plat allant au four, préchauffez le four à 210 degrés, thermostat 7. Découpez les petits pains en tranches et rangez-les dans le plat. Dans une terrine, battez l'œuf entier et les jaunes avec le sucre, le kirsch, la vanille, la cannelle, le zeste de citron et le lait. Mélangez bien et ajoutez les cerises égouttées. Versez cette préparation sur les tranches de pain, égalisez la surface, puis mettez au four et laissez cuire 45 minutes. Servez ce gâteau tiède ou froid dans le plat de cuisson ou retournez sur un plat de service. À noter que vous pouvez le réchauffer sous le grill du four. Très bonne dégustation à vous.
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1: Bonjour, Emmanuel Macron s'est exprimé hier soir sur TF1 et France 2 dans un contexte fortement marqué par la flambée des prix à la pompe. Et une semaine après avoir réuni les chefs de parti pour évoquer les conflits internationaux, le président a évoqué la situation internationale et ses conséquences sur les prix des carburants. Emmanuel Macron, qui n'exclut pas une baisse des taxes si les prix à la pompe s'envolent. Par ailleurs, il a confié ne pas avoir de regrets pour le quoi qu'il en coûte et a refusé de se prononcer

0: sur l'élection présidentielle. 8 nouvelles personnes ont été interpellées dans le cadre de l'enquête sur le meurtre du militant d'extrême droite Quentin Derenque à Lyon. Parmi ces 8 personnes, 5 ont été mises en examen pour association de malfaiteurs. Le parquet de Lyon a requis leur placement en détention pour 3 d'entre elles. Pour marquer l'arrivée de Léon XIV en France, ce vendredi, les cloches des églises résonneront ensemble à 10h précises et ce durant 7 minutes. La visite du souverain pontife doit durer jusqu'à lundi prochain. Près de 98 000 hectares ont été brûlés cette année en France hexagonale, un record. 21 000 départs de feu ont été comptabilisés selon l'Office national des forêts. Enfin, le référent intégrité de Santé publique France, le docteur Hervé Maisonneuve, a démissionné de cette fonction après avoir été mis en cause pour avoir omis de déclarer des liens d'intérêt avec le laboratoire pharmaceutique Pfizer. Nommé en mars, Hervé Maisonneuve a oublié, entre guillemets, d'indiquer des sommes versées par Pfizer à sa société de conseil et de formation en rédaction scientifique. Celle-ci a perçu quelques 100 000 euros entre 2021 et 2023, avait révélé le quotidien Le Monde cette semaine. C'est la fin de ce flash, une très bonne journée à toutes et à tous.
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0: Bonjour football, la première soirée de Ligue des Nations hier soir a accouché d'un nul entre les Pays-Bas et l'Allemagne à Amsterdam, un but partout. Dans le groupe A4, le Portugal a dominé le Pays de Galles 1-0, tandis que la Norvège a pris le meilleur sur le Danemark 3-2. Le parquet de Paris a annoncé l'ouverture d'une enquête pour injures publiques, racistes et cyberharcèlement après avoir constaté de nombreux messages haineux en ligne visant Teddy Riner. Le judoka a été pris à partie sur les médias proches de l'extrême droite et sur les réseaux sociaux pour avoir déclaré lors de l'émission Stade 2 que la montée de l'extrême droite le faisait flipper. Fin de citation. L'enquête a été confiée à l'Office central de lutte contre les crimes contre l'humanité et les crimes de haine. Rugby expulsé samedi dernier lors de la lourde défaite de son équipe à Bayonne, le troisième ligne international argentin de Clermont, Marcos Kremer, a écopé de 4 semaines de suspension. Le deuxième ligne, Baptiste Pesanti, avait également été exclu ce week-end avec Pau à Lyon, mais la commission de discipline a décidé d'annuler son carton rouge. Tennis, la première édition de l'Open Metz Grand Est, tournoi Challenger du 15 au 22 novembre qui remplace le Moselle Open, accueillera notamment Moïse Poimet et Hugo Gaston. Également présent, le futur retraité Gaël Monfils et la légende Yannick Noah. Formule 1 en marge du Grand Prix d'Azerbaïdjan qui a débuté ce jeudi à Bakou, Audi a confirmé que Gabriel Bortoleto et Nico Hülkenberg seraient toujours au volant de la monoplace allemande la saison prochaine. Le Brésilien et l'Allemand seront reconduits en 2027. C'est la fin de ce Flash Sport, une très bonne journée à toutes et à tous.
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3: Bonjour à tous, mes espèces, appelez bien en tout cas. Bienvenue sur notre radio associative préférée, Néo FM, bien sûr. Nous sommes dans les studios et à chaque fois, soit nous reçoit un artiste, soit nous reçoit un groupe, soit nous reçoit un association. Et aujourd'hui, n'est madame en face de moi. Alors, bonjour madame.
5: Bonjour.
3: Comment il est?
5: Ça va, ça va.
3: Ça va, ça va. Bon, alors, où représente quoi? L'artiste, à l'association?
5: À l'association Tic Tac Family.
3: Ah, ben voilà, déjà, là, il ne comprend mieux. Tic Tac Family. Donc, Tic Tac Family, qu'est-ce qu'il fait un petit peu comme association?
5: Alors, c'est une association de danse hip-hop, breakdance.
3: Ouais.
5: Voilà, après, on a aussi un côté où on fait découvrir la culture hip-hop dans sa globalité, quoi.
3: D'accord, ok. Votre prénom, c'est comment?
5: Marie.
3: Marie,

0: va dire, qui est là pour l'instant un accueil collectif de mineurs, donc des camps de vacances, donc lié justement à la partie hip-hop. La dernière fois, l'année dernière, on a fait sur la culture hip-hop dans en globalité, et là cette année on va faire sur les différents types de danse hip-hop urbaine même.
1: Différents types hip-hop urbaine, d'accord. Mmh. L'association, dans combien de temps existe?
0: Depuis 2013.
1: 2013,
0: voilà.
1: C'est qui l'a créé l'association, c'est où?
0: Oui, avec justement les jumeaux Tic et Tac, hein. Tic Tac Family, voilà.
1: Les jumeaux Tic et Tac. Oui, Badal avait passé ici en mi-2019 par là.
0: Oui, je pense que c'est ça, c'était l'année même.
1: Ouais, on a fait pas mal les frères Tic et Tac, nous saluent. Ah, même t'es obligé, fais ça. Ah ouais.
0: C'est sûr.
1: Les frères Tic et Tac me rappellent que c'est des danseurs.
0: Oui.
1: Et confirmés même. Hein.
0: Oui, c'est ça. Là, ouais. C'est son danseur-interprète, du coup. Là. Donc, le lien à l'intermittence. Donc, ça veut dire qu'ils vivent de ça.
1: Ah.
0: Concrètement, ils vivent de ça.
1: D'accord, ok. En tout cas, quand vous avez passé ici, il avait dit à nous que. Comment il appelle ça? Que. T'as fait des concours un peu partout.
0: Oui, ils voyageaient en fait. On a fait pas mal de voyages aussi avec l'association depuis 2013. Donc on est parti, enfin nous déjà au niveau de l'association, Pays-Bas, Italie, Espagne, surtout, voilà. Et après eux ils sont partis aussi dans le cadre de leur travail, hein, dans différents endroits, bon, en Afrique, ils avaient fait les Jeux de la Francophonie justement.
1: Ouais.
0: Mais avec d'autres associations, la compagnie Soul City, puis il y avait d'autres compagnies où ils ont dansé dedans, donc voilà, ils sont amenés à voyager aussi dans le cadre de leur profession, quoi.
1: D'accord, ok. Donc votre profession c'est
0: danseur, interprète.
1: Danseur, voilà. Danseur, interprète.
0: C'est ça.
1: Tu connais même pas d'existe. D'accord. Et donc ça depuis 2013. Mais 2013, t'es à combien à peu près au début?
0: Au tout début, on a dû commencer quand même à une dizaine de personnes. On est toujours dans un noyau un peu de 10 personnes au niveau du bénévolat. Mais cette année, enfin depuis 2019, ce qui a changé, mm-hmm. c'est qu'on a une chargée de projet que je salue, Émilie, qui nous aide beaucoup.
1: Alors, voilà. Attendez, nous refait un petit peu.
0: En contrat de travail, voilà. Donc c'était la nouveauté parce qu'on a toujours été tous bénévoles et là, on a pu prendre quelqu'un.
1: Ah, c'est bien ça, c'est bien. En tout cas, nous salue le ZGS, c'est bien ça. Mm. Et donc, c'est quoi la différence, enfin, le chargé de projet ou c'est le chef de projet, ouais. Ou le chargé de projet?
0: Bah, on va dire que c'est un peu mon bras droit. Voilà. Et elle est vraiment sur la partie où. Enfin, moi, j'ai un travail aussi à côté, donc du coup, c'est pas forcément évident d'être tout le temps dessus.
1: D'accord.
0: Voilà, donc elle, ça a été vraiment son temps, elle est à temps partiel.
1: Mm-hmm.
0: Donc, elle suit toute la coordination, on va dire concrètement ce que j'ai dit. Sauf que moi, je supervise, je viens, je corrige, je réfléchis aussi au projet parce que c'est un peu dans l'esprit. On l'a créé avec Tic et Tac et puis une autre personne qui s'appelle Charles. Donc voilà, donc c'était rester un petit peu dans cet esprit hip-hop, les valeurs qu'on partage en fait, l'unité, l'échange, etc., la bienveillance. Et donc on garde tout ça, mmh. on mixe un petit peu tout ça, on voit quel projet on amène pour la réunion.
1: Ouais.
0: Et puis elle suit, elle s'est mise dans le bain parce qu'elle n'est pas de ce milieu-là, mais du coup voilà, elle suit tout ce qui est la partie envoyer des mails, faire des appels, prendre des rendez-vous, suivre les dossiers de financement, parce
1: D'accord.
0: qu'il faut financer les projets. Donc voilà, c'est vraiment un petit peu tout ça.
1: Il est compliqué de monter un projet.
0: C'est du travail. C'est vraiment là. Moi, je dis que c'est pas. Ça dépend des compétences qu'on a, mais pour moi, c'est à partir du moment où on a envie, c'est possible de le faire. Après,
1: D'accord.
0: voilà. Chacun a ses compétences. Donc, c'est bien de pas demander aux gens qui ont pas envie de faire quelque chose d'y aller, de faire du forcing. Enfin, je suis pas là dedans.
1: Ok. Donc et là-dedans, c'est né d'une passion en fait l'association, mmh. c'est ça. Oui. Danser des gens ensemble.
0: Si en 2013 on a commencé, alors c'était surtout les garçons. Moi je dansais avec un autre crew en fait sur Saint-Denis à la base, Scandale.
1: Alors voilà.
0: c'est quoi un crew?
1: Ouais. Moi, je ne connais pas de ça là, ni les auditeurs, mais je pense qu'au moins ils connaissent un petit peu plus cette culture. Voilà.
0: C'est vrai. Alors un crew, c'est un groupe, voilà, un groupe de danse hip-hop, comme une famille même, normalement dans la culture hip-hop on parle de famille.
1: Okay.
0: Donc voilà, moi j'étais dans un groupe de danse, donc de danseurs en breakdance, donc c'est la partie. Je généralise, hein, mais c'est pas que ça. Hein. Il y a une partie de danse, il y a des pas au sol, et puis souvent les gens disent oui, c'est quand ils tournent sur la tête, et nanana. Bon, voilà. La partie breakdance, c'est ce qui correspond un peu à cette partie-là, parce qu'il y a d'autres types de danse hip-hop.
1: Ouais.
0: Donc moi j'étais là-dedans, et Tic et Tac aussi, mais eux ils étaient avec le crew Hold Up, donc le groupe de danse Hold Up.
1: Ok.
0: Voilà. Donc nous on a commencé ensemble à faire des projets après, et finalement après moi j'ai continué à danser avec eux, donc on était avec Tic Tac Family, tout le monde.
1: Comment il fait que. Enfin, les jumeaux étaient dans des gens ensemble, mais où vient de notre crew, comme on dit
0: On a créé un groupe ensemble, enfin, on a créé notre propre crew. Il y avait Hold Up, Scandale, et après, finalement, on a fait notre groupe. Après, ça n'empêche pas que des fois, on s'entraîne avec d'autres personnes. Hein.
1: D'accord, ok. Voilà. Et donc.

0: 2013, ça, il monte tranquillement. Quand Oula arrive dans ce crew en question, quand on monte le crew, comment il fait? Parce que les jumeaux, il est habitué à danser ensemble. Oui. Et puis, étant petit, il pense que ça t'y danse ensemble. Hein, hein, oui. Connaissant Azot, oui. Mais quand Moon nous va dire un peu... une fille en plus qui arrive, comment il fait pour monter des, comment il appelle ça, pas des spectacles, mais des chorégraphies, voilà.
1: Oui, alors c'était plus eux qui étaient sur la partie chorégraphie. Moi, du coup, j'ai l'habitude de faire... Oui, j'avais un peu de mal au début, c'est pas faux. Mais par moments, on se retrouvait pour des entraînements. Mais comme je disais, il y avait aussi une autre personne qui était avec nous, donc des fois, on se retrouvait pour les entraînements. Mais pour toute la partie spectacle ou création... même battle, je faisais plus. Enfin, je faisais plus pendant un long moment. Là, je commence à revenir parce que ça me manque. Ça fait partie de moi aussi.
0: D'accord. Voilà. Okay. Ah ouais. Et c'est bizarre ce moment que Zone AD. Enfin, pas bizarre. Faut me retirer ça. Pas bizarre. Mais comment elle est venue d'ailleurs cette envie pour la culture hip-hop là?
1: Chacun, c'était personnel à chacun. Moi, c'est vraiment parce que.
0: Ah, par exemple.
1: Moi, c'était depuis le lycée. Il y avait le groupe Sans Limite qui était venu justement dans mon lycée faire une petite prestation de danse.
0: Ouais.
1: Et à ce moment-là, quand j'ai vu ça, je me suis dit, purée, ouais, je pense que j'ai bien envie de faire ça. Après, j'ai revu parce que j'ai fait une période skate qui n'a pas duré longtemps. Et donc, quand il y avait. Oui, skateboard.
0: Skateboard? Ah ouais? Ouais,
1: du coup.
0: La crash à outro, c'est bizarre.
1: Je pense que c'était pas fait pour moi, ça.
0: Ok.
1: Et j'avais vu justement le même groupe dans le cadre d'un battle, c'était le Hermantos Pro. Et donc, après, je me suis dit, j'ai envie de commencer. Donc, on m'avait conseillé Joinville à ce moment-là à Saint-Denis.
0: D'accord.
1: Et c'est là où j'ai rencontré Michael, qui est le leader du groupe Scandale. Et au fur et à mesure, j'étais venue avec ma cousine qui a très vite lâché. Ah. Et après, j'étais la seule fille, mais je me suis dit, je suis capable de faire ça, moi. Et en fait, après, pareil, dans l'esprit d'échange, de tout ce que j'avais vu de cette culture-là, ça m'a beaucoup parlé. Donc après, j'ai vraiment eu envie d'aller jusqu'au bout, quoi. De montrer vraiment l'esprit d'échange, partage. Parce que c'est pas forcément évident, c'est pas le cas dans toutes les disciplines. Hein. De toute façon, ouais. Même la musique, des fois, Nighty est dedans. Quoi. Non, mais c'est vrai, il faut dire les choses.
0: Ouais.
1: Donc là, c'était de ramener un petit peu comment on arrive à travailler ensemble et partager autour d'une passion. Quoi.
0: D'accord. Voilà. Alors, en tout cas, nous saluons tous les gens qui arrivent, qui regardent aussi. Il y a quelques messages qui arrivent aussi qui disent Tic-Tac, les meilleurs de l'Ouest. Tic-Tac, les meilleurs de l'Ouest. Force à vous, l'association, merci de faire que cette époque perdure dans le temps.
1: Merci.
0: Voilà, il y a des autres, merci. Et donc, depuis 10 minutes, nous reçoit ici Marie Bellon, c'est ça, de l'association Tic-Tac Family, que nous découvrons un petit peu cette association d'ailleurs, Association de la Possession, on a du mal ce matin, Association de la Possession, voilà, qui fait de la culture hip-hop
1: oui,
0: et
1: voilà.
0: Puis breakdance.
1: C'est ça.
0: Et donc, 2013, tout y enchaîne tranquillement. Pourquoi l'idée d'ailleurs de monter des camps?
1: Pourquoi l'idée de monter des camps?
0: Bah, en fait, c'est quand... explique à nous ça.
1: En fait, en 2013, on a découvert IBE, donc International Breakdance Event, c'était aux Pays-Bas.
0: Ok.
1: IBE, en fait, voilà le nom.
0: Il n'y avait pas
1: dit
0: ça, moi.
1: Et quand on était là-bas, on a vu qu'il y avait plusieurs personnes de plein de pays qui étaient prêts à la limite même à faire du stop depuis l'Égypte pour pouvoir se rendre aux Pays-Bas et... C'était vécu un peu comme un pèlerinage dans hip-hop, quoi.
0: Ah, ok. Et c'est tous les ans?
1: Et c'est tous les ans. Cette année, ils n'ont pas fait.
0: Bah oui.
1: C'est au contexte, voilà.
0: Ouais.
1: Mais c'est vrai que c'est un moment où, à un moment, tout le monde se rassemble, se retrouve. Et donc, par rapport à ça, on s'est dit... On a eu un coup de cœur. Vraiment un coup de cœur par rapport à cet événement-là. Et l'année d'après, on s'est dit, il faut qu'on mette quelque chose en place, voir si on peut faire quelque chose par rapport à La Réunion, faire découvrir ça, parce que c'est compliqué pour les gens d'ici de partir jusque là-bas. Prix des billets d'avion, etc.
0: Ouais.
1: Donc 2014, on a rajouté l'expérience d'un camp. On s'est dit, on va faire une petite tournée, on est parti en Italie. Et là-bas, on a vu quelque chose qui ne correspondait pas du tout aux valeurs qu'on avait envie de donner. Donc
0: ah ouais?
1: En fait, des fois, c'est pas plus mal. On vit une expérience, on se dit, on n'a pas envie de faire ça.
0: Ouais.
1: Donc c'était vraiment plus un aspect, on va dire, business, des gens qui avaient vraiment les moyens de mettre la boutique derrière. Enfin voilà, l'entreprise, l'industrie, quoi. Du coup, on s'est dit non, ça, on ne veut pas faire. Par contre, le fait de faire un camp à La Réunion, de permettre de faire évoluer le niveau... Ça peut être intéressant. Donc
0: okay.
1: En fait, au fur et à mesure, on va dire des années, l'idée de notre projet final, qui n'est même pas encore fini, parce que là, on a des temps d'étape.
0: Ok.
1: Ben, c'est venu et en fait, on s'est dit en 2019, fin 2018, allons mettre le projet sur pied. Et du coup, on a commencé à se dire, on va essayer de voir. On a Moi, j'ai répondu à des dossiers. Donc, j'ai vu qu'on pouvait avoir des aides justement sur ce qui s'appelle des accueils collectifs de mineurs. Donc, c'est un moment quand on organise comme des camps de vacances. Donc là, on a fait un camp de vacances sur le thème du hip-hop.
0: Et c'était le premier camp que vous allez monter ?
1: On a fait un test en 2015 avec nos jeunes.
0: Ah, parce que c'était ma prochaine question. Justement, le premier, est-ce que...
1: Le tout premier, c'était vraiment avec nos jeunes en 2015, en octobre 2015. Voilà. Mais en fait, on
0: dans
1: devait...
0: les vacances 2015, hein. Enfin, dans les vacances d'octobre.
1: Oui, dans les vacances d'octobre, c'est ça. Mais à ce moment-là, en réalité, on devait faire un partage avec, avec d'autres jeunes d'un autre groupe, justement, du port, mm-hmm. Ultimatum, Ultimate Kid. Et ça n'a pas pu se faire parce qu'ils étaient justement en échange sur Mayotte. Donc finalement, on est resté avec notre groupe déjà pour voir comment ça évoluait. Et on s'est rendu compte que c'était génial. Enfin, il y avait une progression de folie sur nos jeunes. Il y avait des envies, ça avait resserré les liens, ça avait même fait évoluer les mentalités. Donc c'est là où on s'est dit, bon ben ouais, il y a quelque chose à faire. Il y a quelque chose à faire. Et puis dans différents événements, moi j'ai été aussi sur la programmation à un moment du festival Big Up 97.4. En 2016, on a refait appel à moi.
0: Ouais.
1: Et donc j'ai testé un format d'IBE, de IBE là.
0: Ouais.
1: J'ai testé un peu le format pour voir si ça marchait à La Réunion. Et je me suis rendu compte qu'il y a des choses qui fonctionnaient aussi. Donc en fait, le gros projet, on va dire, qu'on a un peu en tête, au fur et à mesure, on voyait que les bases se posaient. Et il fallait qu'on rende les choses un petit peu plus concrètes. Donc c'est pour ça qu'en 2019, on a tenté le camp, mais ouvert cette fois-ci à l'ensemble des danseurs de La Réunion. Et avec un groupe où, on va dire, il y a deux parties. Il y avait un groupe où c'était les jeunes de la possession débutants qui ne savaient pas du tout danser. Donc on a mis des ateliers en place pour les préparer. Et ensuite, on a eu la partie sur 3 jours où on avait des danseurs de toute l'île. Donc on a eu à peu près 15 personnes du milieu hip-hop, de la danse.
0: Ouais.
1: Côté breakdance, et ça, il y a eu un maillage un petit peu entre tout le monde. On a eu un Américain qu'on a fait venir, donc Tézis, qui a gardé un super souvenir, qui fait la promotion de La Réunion.
0: Partout.
1: Ah oui, non, mais ça, c'est chouette, parce que de pouvoir avoir un retour aussi de ce qu'on a fait, l'expérience niveau local, quoi. Je veux dire, il n'était pas de côté, il était tout le temps avec nous. Et il a vécu La Réunion. Il a fait un Romaloya, il a dansé. Ah ouais, non, c'est. Il a dansé au meringue, en mode meringue capoeira.
0: Ah oui.
1: Donc,
0: il a bien testé, quoi, il a bien aimé.
1: Ah bah oui, c'était important en fait pour nous de faire partager la culture de La Réunion. C'est vrai qu'il y a la culture hip-hop, mais il y a aussi la culture de La Réunion.
0: D'accord.
1: Donc c'est dans nos objectifs. Hein. Donc on a mis en place tout ce qu'on avait avec le cœur et on voulait voir comment ça donnait. Et il y a eu un très bon retour.
0: D'accord. Et sur les camps, on y revient un petit peu là-dessus, c'était la moyenne d'âge.
1: Alors, on était sur 9 ans pour les plus petits, si je ne dis pas de bêtises.
0: Ouais.
1: Et il y en avait deux, voilà, parce que vraiment, on a vu au niveau du suivi que ça le faisait aussi, qu'il y avait la possibilité.
0: Okay.
1: Et après, c'est allé les plus âgés, je sais plus.
0: Enfin, ouais. Des ados, on pense.
1: Non, parce qu'on avait quand même, dans le camp pro, ça pouvait être 25, hein. Voire plus, je sais plus exactement, là j'ai plus en tête, mais je pense que ça devait être 9-25. Mais vraiment sur la partie camp pro, parce que là le but c'était aussi sur la partie camp pro, de ramener, quitte à ramener des leaders de différents groupes de La Réunion.
0: Ouais.
1: Donc là on a eu, c'est vrai, des jeunes, certains qui suivaient aussi en tant que prof, mais ils étaient plutôt accompagnateurs. Donc ils ont quand même bénéficié du camp, mais le but c'est que ça soit ouvert à tout le monde vraiment.
0: D'accord. Et l'espace, où ça exactement ?
1: Alors, c'était à Dodane, tout à Dodane. Et après, à la fin, on a fini Thiboucan à Saint-Gilles.
0: D'accord. Donc 2 semaines ?
1: C'était sur une semaine.
0: Une semaine.
1: Une semaine. Et sur les 3 derniers jours, il y a eu les 2 camps qui étaient mélangés.
0: D'accord.
1: Voilà.
0: Et donc, qu'est-ce qui se passe justement de ce camp-là ? Avec la culture hip-hop, c'est déjà nous marronner un petit peu au début. Est-ce qu'on a une présélection ? Ou on veut dire, par exemple, si le Mahamay ne gagne pas de danser du tout, amène Ali au camp ?
1: Alors nous, ce qu'on a fait vraiment, c'est qu'on a travaillé sur la durée. Parce que j'ai eu l'habitude de travailler sur des projets où des fois, il y avait des projets qui étaient déposés et après, on n'entendait plus parler. Donc en fait, on donnait envie aux gens. Non, mais je dis n'importe quoi. Des fois, on amène un spectacle dans un quartier.
0: Uh-huh.
1: On amène le spectacle. Après le spectacle, il n'y a plus de nouvelles. C'est tout d'un coup, il y a un truc qui est proposé, mais il n'y a pas de continuité. Je dis n'importe quoi.
0: D'accord.
1: Tu vas emmener du cirque, après, il n'y a pas de cours de cirque. Bah, c'est un peu couillon pour les enfants. Après, ils arrivent et ils ont envie, on laisse rien derrière. Donc le truc, c'était vraiment de travailler sur la continuité. Donc nous, on travaille sur le territoire de la possession. Et donc, on donne chaque semaine des ateliers, par exemple, à Saint-Laurent, à Moulin-Joly. À ce moment-là, on faisait sur Dodane.
0: Ouais.
1: On a arrêté un petit moment sur Dodane, mais ça va reprendre. Et puis là, c'était terrain de sel. Enfin, on faisait bœuf mort, terrain de sel. Donc le but, c'était qu'on on donne des ateliers comme ça régulièrement. Et après, on a proposé le camp à ces jeunes-là, parce qu'ils ont... Ils ont eu un petit peu de savoir, quoi, parce que débarquer dans un camp avec des invités aussi internationaux, avoir aucune base, c'est un peu compliqué. Et moi, je suis pas pour qu'ils se sentent ridicules. Enfin, il ne faut pas qu'il y ait ce ressenti-là. Il faut qu'ils aient envie de progresser aussi.
0: D'accord. Donc, voilà. Donc en fait, ce que je veux dire, c'est que dans ce camp-là, c'est quand même des marmailles qui connaissent danser.
1: Et donc, aussi, qui ont appris.
0: Mmh. Et que là, vous faites monter un peu le niveau pendant une semaine.
1: Voilà, c'est ça. C'est d'accord. Ça. Exactement ça. Et là, cette année, ce qu'on va changer, parce qu'il y a plein de choses qui ont changé suite au contexte. Hein, donc, le truc, c'est qu'on va faire différents types de danse, comme je disais, hip-hop urbaine, avec des intervenants locaux, en fait. Okay. Et là, donc, ce qui peut changer, c'est que cette fois-ci, même si nous, nos jeunes qui ont fait le camp l'année dernière, bah, oui. ils savent danser en break, et c'est pas pour autant qu'ils savent danser en crumb, qu'ils savent danser en... Voilà, c'est d'autres styles de danse, hein, je cite. Voilà.
0: Non, bon, vous expliquez à nous, pas besoin de moi, je cite. Alors, break, après.
1: Donc là, il va y avoir du crumb, par exemple.
0: Crumb, après.
1: Après, on va avoir un style hip-hop. Hip-hop, après, il faut voir avec Julino, je sais pas si c'est LA style. Enfin, voilà, il y a différents styles de danse, ou un peu urbain, street urban.
0: Ouais.
1: Et
0: la
1: puis.
0: La différence entre tout cela?
1: Bah, c'est dans la façon de danser. Enfin, le crumb, c'est un peu une danse un peu violente.
0: Ok.
1: Je sais pas si vous avez vu, enfin là, je m'annonce un peu à tout le monde, mais le documentaire qui s'appelait Rise, R-I-Z-E, donc qui décrivait pas mal en fait ce qu'est le crumb et puis l'origine, le clowning, etc.
0: D'accord.
1: Bon, ça là, je donne des références. Après, oui, ça va être compliqué, je vais pas pouvoir tout expliquer.
0: Il faut
1: s'arroder,
0: hein, parce que moi aussi, il faut me s'arroder, mais bon, là, c'est s'arroder. En fait, en gros, là, il paraît pas. Donc la danse hip-hop, on a quand même beaucoup de styles.
1: Ah oui, bien
0: c'est
1: sûr.
0: Ça. Beaucoup c'est de façons de danser. Et est-ce qu'il y a un concours Non, pas un concours. Est-ce qu'il peut apprendre hein, ou est-ce qu'il y a des écoles exprès de ça ou
1: et encore, je rectifie un petit truc. Ouais. En fait, crump, c'est pas forcément hip-hop. Hein, c'est vraiment un style de danse à part. C'est pour ça que je dis, c'est entre crump et urbain. C'est ce qui est né un peu dans la street, dans la rue. Voilà.
0: D'accord.
1: Mais voilà, il y a quand même différents styles de danse hip-hop.
0: Bah, il faut connaître, hein, voilà, parce qu'on croit que il suffit ou danse deux, trois fois, hein, comme on voit danser, bon gars, bon son hip-hop, et puis voilà. Et en plus, le bon son, c'est pas n'importe quoi aussi.
1: Oui, bah, après.
0: C'est pas des sons qu'on écoute à la radio.
1: Oui, c'est vrai. Enfin, moi, en tout cas, enfin, chacun a ses goûts. Hein.
0: Mais on peut donner un exemple.
1: Moi, j'aime bien le côté un peu old school. Je peux être aussi côté de James Brown. Mais il y a d'autres aussi qui aiment un peu côté funk. Mais après, pas que. Hein. J'aime aussi d'autres styles de musique. Mais après, c'est clair que le hip-hop commercial, c'est pas trop ce que j'aime. Mais c'est mon avis.
0: Non, mais généralement, parce que ma fille a vu quelques démos dans la télé, quand il fait des reportages, on va dire. Mm. Mais c'est surtout les sons qui passent. Quand on a des battles, par exemple, c'est des battles, ouais. C'est des sons, on dit, jamais entendu.
1: Ah oui, bah là, après, on travaille, nous, avec des DJ. C'est pour ça que je parlais de la culture hip-hop.
0: Okay.
1: C'est qu'on peut avoir des beatmakers. Les beatmakers, c'est ceux qui créent la musique, en fait.
0: Okay.
1: Donc, on va vraiment
0: pas juste
1: avoir...
0: tout ça. Si.
1: Comment? Non, ils peuvent faire les beatmakers. Il y a des beatmakers qui font différents styles aussi de musique.
0: D'accord.
1: Mais on peut travailler aussi avec des beatmakers, avec des DJ. Donc ça va être aussi ça. Il peut y avoir des classiques, ça va être remixé. Donc voilà, on s'entoure. Après, on peut avoir aussi des sons qu'on va reprendre et qu'on va passer en battle. Hein. Mais généralement, on fait appel à un DJ.
0: D'accord. Mm. Ok. Ah, incroyable. Et donc un battle, c'est quoi exactement quand il fait un battle entre deux crews? C'est
1: oui.
0: ça?
1: Oui.
0: C'est quoi le but?
1: Bah, c'est de d'être le meilleur.
0: Oui.
1: Là, c'est la partie battle, c'est vraiment de faire.
0: On est en mode compétition. Oui, voilà. Ça m'a compris. Mais peut-être m'a reformule mon question. C'est quoi, par exemple, je sais pas, quand on fait un sport ou. Mm. Imaginons le foot, on marque le but, mais là,
1: oui,
0: c'est
1: d'accord.
0: quoi exactement?
1: Bah, c'est se dépasser, en fait. Donner le meilleur de soi-même. Après, ça dépend si on est en individuel ou en équipe. Si on est en équipe, on peut avoir aussi un travail de coordination, de chorégraphie.
0: Ah ouais, d'accord.
1: Nous, on appelle ça des combinaisons, en fait, en français.
0: Ouais.
1: Et puis voilà, donc ça va être un travail d'équipe qui va donner un visuel un peu que des fois on voit dans les films à la télé, les films de danse à la télé par exemple.
0: Oui.
1: Voilà. Donc il y a vraiment deux parties. Il y a des parties de passage en individuel où on va essayer d'envoyer, comme disons, d'envoyer du lourd, quoi. Voilà. Et puis après, il va y avoir des parties en équipe aussi qui peuvent faire gagner des points. Mais ça dépend du type de battle. Hein. Voilà.
0: D'accord, ok. Ben, en tout cas, là, nous connaît un peu mieux dessus cette association qui appelle Tic Tac Familie, c'est tir à pic. Hein. Eh ben, bienvenue, c'est Marie Bellon qui est chef de projet à l'association Tic Tac Familie qui parle à nous un peu d'ailleurs de l'association. Et breakdance, hip-hop, après culture hip-hop, après que c'est fait encore? Chorégraphie
1: voilà.
0: aussi?
1: Oui, c'est ça. Après Tic et Tac, ils sont vraiment un peu dans les spectacles, création chorégraphique. Donc ils aiment bien aussi être dans l'interprétation.
0: D'ailleurs, l'année dernière, ils ont fait un gros spectacle, non? Ils ont participé à un gros événement au micro avec un théâtre et tout, là, non?
1: Alors, c'était avec Kenji, peut-être, sur Déraciné.
0: C'est ça.
1: Parce que du coup, je pense qu'ils ont participé à pas mal de choses. Oui, Déraciné, c'est un beau spectacle aussi.
0: Ouais. D'accord. Mais Banal est assez connu quand même pour que, comment dire, les frères Tic et Tac, et il fait partie de l'association Tic Tac Family.
1: Oui.
0: Ouais, pas mal. Et comment... Banal est assez connu, donc vous allez voyager. Et est-ce que vous allez diplômer aujourd'hui?
1: Alors en fait, dans la, il y a pas de diplôme d'État dans le hip-hop. Hein.
0: D'accord.
1: Moi, je suis pas trop pour parce que ça, c'est un gros sujet aussi.
0: Hein?
1: Oui, bah, c'est un sujet où à un moment il y en a qui sont pour mettre un diplôme en, dans le hip-hop.
0: Ouais.
1: Il y en a qui sont pas trop pour. Moi, d'accord, je fais partie des pas trop pour.
0: Okay.
1: Moi, je suis pour qu'on ait un, qu'on soit diplômé pour encadrer des jeunes, qu'on connaisse le corps, le fonctionnement du corps, l'anatomie, comment d'accord, faire attention aux blessures.
0: Ouais.
1: Mais pas forcément pour, on va dire, rendre académique le hip-hop.
0: D'accord. Donc la culture doit être expressive et libre.
1: Oui. Ouais.
0: C'est ça.
1: Pour moi, oui.
0: Pas encadré comme ça.
1: Bah, pas avec des codes où au bout d'un moment tout le monde va faire la même chose, par exemple. C'est pas l'esprit hip-hop.
0: D'accord. Ok. Après, ouais, fait vilain aussi.
1: Bah après, il y, y en a qui pensent qu'il faut mettre ça pour faire reconnaître. Mais je suis d'accord que c'est bien de faire reconnaître le hip-hop, mais après, institutionnaliser.
0: Non.
1: Voilà, non.
0: D'accord. Bon, chacun son. Ouais. En tout cas, la donne de la vie.
1: Oui, voilà, c'est mon avis.
0: Ouais. Et donc, Banal est diplômé, on va dire, sur tout ce qui est le corps, comme vous venez de dire.
1: Oui, bah en fait, ils sont pas, eux, ils sont pas diplômés, ils sont danseurs-interprètes.
0: Ouais.
1: Voilà. Hein. Après, c'est sur des phases de diplôme sur le, la partie encadrement, comme je disais.
0: Et Banal est diplômé justement sur la partie encadrement.
1: Pas encore.
0: Pas encore.
1: Pas encore.
0: Mais en cours, là.
1: Ouais, c'est ça.
0: D'accord. Les parents, ils réagissent bien quand les garçons, enfin les enfants, ils font du hip-hop.
1: Super. Ouais, franchement,
0: ah ouais,
1: super.
0: Ouais.
1: Bah là, c'est. Bah, après, c'est au début quand ils connaissent pas, ils laissent, ils vont voir. Mais à chaque fois qu'on a des retours, après, je laisserai les gens mettre des commentaires. Mais je pense qu'on fait un bon suivi.
0: Si vous voulez, là, c'est pas pour les gens laisser commenter. Hein, c'est oui, je suis calme.
1: Non, non. Moi, ouais, je pense qu'on fait, ouais, un bon suivi. Là, c'est vrai que même quelle que soit la situation, on essaye quand même. Là, par exemple, il y a eu le contexte, c'était compliqué. On envoyait des tutoriels.
0: Ouais.
1: Après, on a fait un suivi, on a demandé quand même, même aux tout petits, de faire un petit challenge TikTok sur le, justement sur,
0: ah,
1: la Covid,
0: ouais,
1: pour voir un petit peu. Donc, c'est, on essaye vraiment de garder un suivi, de ne pas les lâcher. Et il y a aussi des retours à chaque fois qu'on nous fait où, bah oui, tel enfant était timide avant, là maintenant c'est bon, il a envie de danser dans le,
0: ah,
1: même,
0: ouais,
1: dans un supermarché. Ah oui.
0: D'accord.
1: Et donc, c'est là où on se rend compte que bah, tout ce qu'on fait.
0: Là, c'est bonne affaire.
1: Bah ouais. Et
0: d'accord,
1: franchement, ça, c'est ce qui fait plaisir.
0: D'accord. Voilà, c'est un super retour en fait.
1: Ouais, super retour.
0: Ok. Et donc, à partir de quel âge tu prends les enfants
1: en... 6 ans. 6 ans. Ouais. Nous, pour l'instant, on ne veut pas prendre avant justement pour
0: faire attention. C'est déjà bien.
1: Oui, 6 ans, c'est déjà bien, mais il y en a certains qui commencent depuis avant. Après, il y a des enfants casse-cou. Donc des fois ils veulent canaliser un peu. Bah oui, s'il y a un enfant il saute partout comme ça, je me dis bah peut-être c'est mieux si je mets dans le hip-hop, comme ça au moins il sait comment sauter quoi. Ça va être ça par exemple.
0: C'est certain, si notre maman est un peu casse-cou, donc direction association TikTok family.
1: Non mais c'est vrai, au moins on donne les bases. C'est ça, soit ils vont en direction parcours avec New Gravity, avec Momo. Donc là c'est tout ce qui est acrobatie. Et lui aussi, il dit la même chose. Si vos enfants, ils sautent un petit peu partout et grimpent un peu partout, bah ils ramènent vers l'association. Au moins on donne les codes. On dit comment faire attention.
0: Ah, c'est qui, Momo?
1: Oui, Momo. Bah, je fais des petits clins d'œil, ça, c'est nos partenaires.
0: Allez, nous écoutons. C'est qui, Momo, exactement?
1: Alors, Momo Saïd Toto, donc c'est le leader de New Gravity.
0: Ouais.
1: Donc, c'est une association de Saint-Denis.
0: Okay.
1: Et lui, il fait du parcours, en fait. Tout ce qui est un peu Yamakasi.
0: Ah ouais.
1: Voilà.
0: D'accord, donc, comme quoi, on a de tout ici. Hein.
1: Ah oui, il y a plein de choses à Réunion.
0: Ouais, ouais. Mm. Culture hip-hop, elle est bien grande et bien
1: présente. Bon, ça, c'est pas culture hip-hop, ça. Hein.
0: C'est pas culture hip-hop.
1: C'est l'art du déplacement.
0: L'art du déplacement.
1: Mais après, d'accord, ça, c'est pas mon domaine. Je dis juste deux, trois choses. C'est Momo qui
0: est. Non, mais
1: il
0: est bon de connaître.
1: Ouais.
0: Ah ouais, donc si on a des trois, il veut essayer, pourquoi
1: voilà,
0: pas. Et puis
1: voilà,
0: ton jeune. Et si elle est casse-cou.
1: C'est ça, c'est ça.
0: D'accord, ok. Nous saluons Momo alors.
1: Oui, on salue Momo.
0: Et donc 2019, là, il y a eu, comment dire, là, il y a eu aussi le token. D'ailleurs, comment l'est-ce,
1: oui,
0: passé le token?
1: Bah, si, ça s'est bien passé, franchement, ouais, c'est pas du tout quelque chose qu'on a l'habitude de faire. On va dire, t'es une association de jeunes, entre guillemets, qui fait tout d'un coup le token, ça pouvait faire un petit peu bizarre. Mais voilà, c'était mettre des actions en place pour avoir un peu de trésorerie, aussi pour pouvoir faire nos projets après par la suite. Donc. C'était une idée d'un des membres, donc la grand-mère des jumeaux qui fait partie aussi de l'association, qui nous a dit
0: non. Ah,
1: si, si, vraiment, c'était son idée en fait. Donc à un moment, bah voilà, ça a été bah, comment est-ce qu'on met ça en place? Je dis bon, bah chacun donne des idées. Bon, bah si vous avez donné cette idée-là, allons. Donc on a essayé. Et ça va, on a eu du monde, on a eu plus de 200 personnes.
0: Ah ouais, quand même?
1: Ouais, ouais. Ouais,
0: dimanche après-midi,
1: ouais,
0: non?
1: C'était un dimanche après-midi.
0: Mmh. Ouais, elle nous rappelle, parce qu'en fait, elle nous rappelle juste que les frères Tic et Tac les passaient ici dans les studios et c'était 15 jours, 3 semaines avant ce fameux Lotokin, même tout bout d'une dîner dansant, donc Lotokin, dimanche après-midi. Bah, tant mieux que la bien se passer. Et après, que ça l'aille encore comme événement Voilà, suivant 2019.
1: Là, vraiment, 2019, c'était une grosse année quand même, parce qu'on a eu justement remettre en place les ateliers dans les quartiers. Mm-hmm. Ça a été l'organisation du camp. Et quand même, comme je disais, dans le camp, il y avait non seulement la partie avec les débutants sur une semaine, plus la partie avec les pros pendant 3 jours,
0: ouais,
1: plus l'organisation du Battle Tamarin à Saint-Denis. Donc, ça faisait quand même, dans une semaine, on avait 3 trucs différents.
0: Battle Tamarin Saint-Denis, ouais. On nous revient dessus, explique-nous que c'est exactement. Est-ce qu'il existe tous les ans d'ailleurs?
1: On voulait refaire cette année parce que ça, on est en partenariat avec l'association Tamarin en fait, qui est une maison de quartier dans le quartier, justement à Tamarin, Sainte-Clotilde, à Saint-Denis.
0: Ok.
1: Voilà, c'est moi aussi où j'ai commencé aussi hein, au niveau du hip-hop. Donc voilà, c'était un petit clin d'œil, remettre un petit peu, dynamiser là-bas le quartier. Et l'association, donc avec la présidente Béa. Qui a été super, enfin même au niveau de leur équipe, ils ont été super, ils nous ont suivis directement et puis c'était un battle un peu légendaire quoi à la Réunion. Il y a eu des battles comme ça qui ont marqué, c'était à Saint-Leu à un moment où j'étais pas là, mais j'en ai toujours entendu parler du battle de Saint-Leu, voilà, à une époque.
0: Où t'es pas là?
1: Oui, j'étais pas encore dans le milieu,
0: fond,
1: on va dire.
0: Ah,
1: voilà.
0: Okay.
1: Je connaissais pas encore, mais j'ai entendu parler de ce battle par plein de gens. Et puis après Tamarin aussi, c'était quand même des événements qui se faisaient là-bas avec Ferrando en fait, qui est quelqu'un avec qui je travaille, qui est adulte relais aussi, qui a animé le quartier, et qui a fait beaucoup de choses en fait, hein, et qui a suivi aussi, qui a coaché à Sans Limites à l'époque. Donc voilà, il faisait énormément de choses. Et là, ils ont repris aussi au niveau de l'association. Donc nous, on a mis un partenariat en place entre Tic Tac Family et Tamarin.
0: Okay.
1: Et on a fait ce battle-là et ça a été vécu comme en fait. Aujourd'hui, le hip-hop, il commence à être un petit peu plus connu quand même.
0: Oui.
1: Il y a aussi sous forme de spectacle, il y a des fois des gens qui vont voir même des battles assis dans des gradins. Donc voilà, il y a des choses qui ont changé par rapport à avant.
0: D'accord.
1: Où ça pouvait se faire un petit comité en rond.
0: C'est vrai, c'est un cercle fermé. Hein.
1: Oui, voilà.
0: Donc tant que là, il commence à être un peu, on va dire, au goût du jour, mais tant mieux.
1: C'est ça. Mais quand même, c'est bien de garder aussi le côté un peu street. Ce que je disais, le côté un peu où on reste dans les quartiers, où on se revoit, même si c'est en petit comité ou pas, où il y a une énergie qui est concentrée en fait, c'est super important.
0: D'accord.
1: C'est comme en moringue, en capoeira, l'esprit du cercle est super important. Donc là, cette énergie-là, ça donne aussi la force pour qu'à un moment, quand ça passe, bah, y a l'énergie qui monte et puis ça va en challenge quoi.
0: D'accord, ok.
1: Voilà, voilà. Et ça a été bien vécu en fait aussi. Battle Tamarin, ils ont dit, ah ouais, ça faisait un peu un esprit hip-hop, ils rentraient dans la salle. Et enfin, c'est la maison de quartier. Hein.
0: Ouais, ouais.
1: Mais ça a été, on a ressenti l'énergie hip-hop, quoi. Donc, ça, c'est aussi un super retour qu'on a eu. Parce que
0: d'accord,
1: c'est un challenge. Hein.
0: Bah, en tout cas, c'est à voir. Hein. Donc, vivement que la crise y passe, on va dire.
1: C'est ça.
0: Pour recommencer un peu tout ça.
1: Oui, bah oui.
0: Après que ça l'ait eu encore en 2019, que la marque un peu Tic Tac Family.
1: Bah, franchement, là, déjà, je dis, c'est pas mal. Il y avait le voyage aussi à IBI. Donc, on est reparti parce qu'on voulait voir si on mettait en place des choses par rapport à l'événement depuis le temps.
0: Mais quand les frais, ça va, tu participes?
1: Oui, mais pas forcément sur des gros battles en fait.
0: Ouais.
1: Mais ça va être sur des échanges en extérieur parce qu'il faut imaginer qu'il y a des danseurs de partout et qu'à un moment il y a des choses qui s'organisent à différents endroits. Donc oui, sur cette partie-là, ils participent. Mais après, ils n'ont pas fait forcément de gros battles, c'était pas notre objectif. Il y en a d'autres peut-être qui vont venir pour le faire, nous c'était pas là-dedans. On voulait voir comment mettre ça en place. On a vu aussi sur la partie expérimentale, ils avaient participé par contre.
0: La partie ?
1: Expérimentale.
0: C'est-à-dire ?
1: Voilà, c'est un expérimental, quoi. Ça fait... Je sais pas trop comment définir cette partie. Non, mais en fait, c'est un peu...
0: La surprend, moi, là.
1: Non, mais là... Moi-même,
0: j'ai pas
1: envie de dire un truc qui passe à côté. Je sais pas trop comment définir l'expérimental.
0: Il faut le voir pour le croire.
1: Voilà, c'est un peu... Okay. C'est un univers un peu différent.
0: Ah ouais.
1: Ça part dans des choses un peu étranges, mais... Voilà, je peux pas trop parler parce que j'ai peur de dire un truc à côté.
0: Ou l'a vu ça étrange, ou...
1: Ah oui, j'ai vu ça... Ouais, c'est spécial, ouais.
0: Spécial.
1: Ouais.
0: Mais c'est pour les expérimenter d'ailleurs.
1: Les expérimenter.
0: C'est ça,
1: expérimenter, expérimenter.
0: Voilà, c'est ça.
1: Non, on va dire que c'est à partir du moment où on a un petit peu cette fibre. Je dirais que c'est un peu un mélange contemporain. C'est comme si c'est un peu contemporain hip-hop. Mais oui, il y en a qui
0: faisaient. Spécial.
1: Ouais, il y en avait qui ramenaient des objets, qui dansaient avec des objets.
0: Ah,
1: y en avait,
0: okay.
1: Voilà, c'est dans l'esprit, qui faisait un espèce de rituel.
0: Plus innovation, quoi.
1: Voilà, je dirais. Okay. Mais c'est vraiment un univers un peu. C'est comme si la personne vient avec son univers un peu. Voilà.
0: Ok. Donc, et où le trouve, c'est spécial, ou...
1: Bah oui,
0: c'est
1: différent, ça casse les codes et puis c'est pas purement street non plus, c'est un mélange de différentes influences quoi. Voilà.
0: D'accord, ok. Ensuite, que ça l'a eu pour 2019, c'est tout ?
1: Ah ben, bah, c'était bien, déjà.
0: C'était bien déjà.
1: Ah si, bah, l'embauche d'Emilie, ouais, en tant que chargée de projet. Voilà.
0: Ok, donc chargée de projet, chef de projet, donc où les bénévoles ?
1: Moi, je suis bénévole.
0: D'accord. Voilà. Bon, c'est bien en tout cas. Donc, est-ce que c'est compliqué d'avoir un salarié, on va dire, entre guillemets ?
1: Bah, là, c'est pas forcément évident parce que souvent, bah, toutes les parties de subvention se font sur des projets, mais pas forcément sur du fonctionnement. Donc là... Je remercie moi la ville de la Possession. Hein. Là, je dis vraiment merci parce que c'est grâce à eux qu'on a pu. Merci la ville de la Possession. Merci à toutes les personnes qui nous soutiennent. Super important parce que sans ça, on peut pas. Non.
0: D'accord.
1: Plus.
0: Ok. Au moins que les dix.
1: Voilà. Et l'État aussi, la jeunesse et sport.
0: Ah ouais.
1: Voilà. Non, et vraiment, c'est une partie nous. On a demandé sur le fonctionnement là. Et de pouvoir avoir quelqu'un avec nous justement qui mène à bien ces projets-là, bah, ça nous permet de monter en fait, de se professionnaliser, de ne pas rester à faire des petites choses parce qu'on a plein d'idées, on a de grandes ambitions, mais il faut pouvoir se donner les moyens. Pour se donner les moyens, il faut du temps.
0: Ok.
1: Et voilà, en même temps, bah, si moi je suis bénévole, il faut aussi que je travaille pour manger.
0: Oui.
1: Donc c'était aussi comment on arrive à trouver un juste milieu par rapport à ça, quoi.
0: D'accord, ok. 2020, on va parler un petit peu de 2020 maintenant. Mmh. Donc début 2020, on va dire de janvier à mars, avant la crise, que ça allait se passer un petit peu pour TikTok Family.
1: Nous, on avait continué en fait au niveau des ateliers dans les quartiers, c'était
0: d'accord.
1: Ça un peu.
0: Mais justement, tiens, on va dire un petit peu où c'est peut retrouver Azote pour l'instant peut-être là. Est-ce que là, pour l'instant, il est stoppé là?
1: Alors là, cette semaine prochaine, normalement, on peut reprendre dans les cases.
0: Ok.
1: Voilà.
0: À limiter.
1: Oui, c'est... mais après, nous, on est sur des petits groupes pour l'instant. On ne dépasse pas 10.
0: D'accord, ok. Où c'est pour retrouver Azote ?
1: Donc, à Saint-Laurent, la maison de quartier de Saint-Laurent.
0: Quel jour ? Quelle heure ?
1: Le mardi, 17h30, 19h.
0: Ok, quel âge ?
1: Voilà. Et alors là, c'est pour le groupe. Alors, ce créneau-là, normalement, c'est pour les jeunes du quartier, justement, de Saint-Laurent. C'est vraiment axé, même du quartier prioritaire. Et là, on fait... Alors, enfants-ados. Après, c'est vrai qu'on va plutôt... choisir les adolescents pour pouvoir faire le camp qu'on va faire en octobre. Mais c'est pas limité non plus, il y a quand même des enfants. Tant qu'on permet de dynamiser le quartier avec l'activité, voilà, c'est ce qu'on a envie de faire. Donc déjà mardi, j'ai envie de dire c'est ouvert. Allez, ça serait bien que ce soit du 9-18.
0: 9-18. D'accord. Donc pas plus de 10, 9-18.
1: Voilà.
0: D'accord. Donc ça c'est Saint-Laurent, 17h30.
1: 19h.
0: Ok. Voilà. C'est au CAS, hein ?
1: Voilà, au CAS. Donc après, nous, on fait attention aussi au niveau des mesures barrières, le gel qu'on met à disposition, les intervenants, donc Tiketa, qui viennent masquer. Et après, par contre, on ne va pas demander aux jeunes... par contre, en dansant, on essaye d'être un peu logique. Quand au bout d'un moment, on transpire. Bah, transpiration, quoi. Si on a un masque, de toute façon, ça...
0: Ouais, bien sûr.
1: Donc, on ne va pas empêcher les enfants de respirer et qu'ils s'étouffent. Bon. Donc, quand on danse, on ne leur demande pas de mettre des masques. Non, mais je le dis quand même, parce que c'est... Des fois, il y a des mesures, je pense qu'il faut réfléchir un peu.
0: Ouais, donc, en plus, comment il y avait ça, Tiketa qui vient masquer. Oh, wow.
1: Oui.
0: Jeune mot.
1: On fait attention.
0: Ok, après,
1: et
0: dans
1: puis,
0: la semaine.
1: Voilà. Et puis après, bon, juste pour finir là-dessus, on garde quand même les distances. Pour le coup, on ne va pas travailler des chorégraphies où les gens se touchent. Quoi. Ça va être chacun en individuel. Voilà.
0: Ok, donc toutes les faits, en tout cas, vous adaptez Azote en fonction de la crise sanitaire.
1: C'est
0: on va
1: ça,
0: dire ça comme ça.
1: Il ne faut pas que les parents aient peur, par exemple.
0: Oui, bien sûr.
1: Oui, moi, je pense qu'au contraire, il faut être dans l'action. Faut pas se laisser.
0: Et professionnel aussi.
1: Oui, et puis se donner envie de faire quelque chose, quoi. Parce que c'est vrai que si on reste trop passif là, sur une année, ça va être dur après de remonter.
0: Ok, donc là c'est Saint-Laurent le mardi.
1: Voilà, Saint-Laurent le mardi, mercredi 18h, 19h, Moulin Joli. Donc au niveau du centre social là, c'est pas loin du McDo, enfin juste la zone du McDo de la Possession. Plus simple de dire ça, hein. Tout le monde dit McDo.
0: Merci pour la pub.
1: Non, mais c'est pas une pub. Bon, après, je peux pas dire de mon
0: avis. Non. Alors, centre social.
1: Oui, c'est le centre social. En fait, c'est au niveau des immeubles même. C'est la partie...
0: Ah, les nouveaux immeubles.
1: Oui, voilà.
0: Ok, il y a un centre social, là. Voilà, ok. Voilà, donc, c'est les intemporels, tout ça.
1: Oui, c'est ça.
0: On va dire ça comme ça.
1: C'était les intemporels et c'est devenu le centre social de Moulin-Joli.
0: Ok. Voilà. Ben voilà, nous voit où c'est. Donc, Moulin-Joli, de quelle heure ? 18h
1: à 19h le mercredi. Voilà, c'est ça.
0: Une heure est juste ?
1: Non, pour les enfants, non. Parce que là, on est sur du 6-9 ans.
0: Ah, voilà. Ok, voilà. 6-9 ans. Et il y a beaucoup de gens de l'immeuble qui viennent
1: Je sais pas, parce que là, c'est vraiment les jumeaux qui gèrent en direct.
0: D'accord.
1: Mais nous, en tout cas, on fait le nécessaire pour justement faire passer. Là, on rentre dans une nouvelle année. Donc, on refait la promo. On comptait sur le forum des associations aussi. Mais qui a été annulé. Donc, en fait, ce qu'on va faire, c'est qu'on va faire une petite vidéo promo pour montrer ce qu'on fait et recommuniquer les créneaux et pour que les gens puissent s'inscrire et venir, quoi.
0: D'accord. Donc l'annulé lundi.
1: Mardi. Et après le samedi, du coup, on fait. Alors, si je dis pas de bêtises, 10h-11h. Terrain de sel.
0: Enfin, pas en ce moment. Prochaine, oui.
1: Aujourd'hui, là, ce qu'il y a, c'est 11h-midi. On fait les lives ouverts à tout le monde. Donc ça veut dire que les gens, s'ils se connectent, ils ont vu sur le site de la ville de la possession et sur notre page aussi à nous.
0: Ouais.
1: Donc en fait, il y a un lien qui permet de, s'ils cliquent dessus, de pouvoir accéder justement au live. Parce que là, on est en train de faire à distance, vu que les maisons ne sont pas ouvertes.
0: Oui.
1: Et donc, aujourd'hui, c'est TAC qui fait le cours. Et donc, on fait un cours débutant pour faire connaître un petit peu ce qu'on fait.
0: À 11h.
1: Voilà.
0: Donc, il faut aller sur le Facebook de la ville.
1: C'est sur, oui, le lien. Même sur la ville de la possession, on a mis le lien. Et puis, du coup, voilà, se connecter et puis rejoindre, du coup, le live.
0: D'accord. Le live est sur notre Facebook ou pas?
1: C'est aussi sur notre page. Sur notre page, on a communiqué.
0: Donc, il faut taper quoi sur la page?
1: C'est TikTok Family.
0: TikTok Family. Donc, à partir de 11h, on a un cours si tu veux voir.
1: Voilà, c'est
0: donc,
1: ça.
0: Donc, les parents et...
1: Pas accès à Internet.
0: Là, c'est... D'habitude, le samedi, c'est pour qui? Quelle heure?
1: Alors, normalement, quel âge, pardon. Voilà. Normalement, 10h-11h. Donc, on va faire le cours avec les ados, là, qu'on a eu, on va dire, de 10 à 10, alors c'est 10 à 16 là,
0: ouais.
1: qui ont commencé avec nous l'année dernière et qui continuent. Donc en fait, on continue le suivi avec eux. Le samedi, ça sera à Terrain de Sel. Pendant la crise, on a dû un moment faire à Place Festival, donc il y a eu plein de changements. Mais là, ça sera à Terrain de Sel, ça va reprendre la semaine prochaine. Terrain de Sel, c'est là où il y a le marché.
0: Ouais.
1: Il y a le marché, normalement, il y a un CAS juste à côté, pas loin.
0: Oui.
1: Voilà.
0: D'accord.
1: Donc c'est là. Et puis 11h, midi 30. Je me suis trompée en plus. 10h, 11h, c'est les tout petits. Oui, c'est ça. 10h, c'était les tout petits.
0: On l'amène à Cahier.
1: Oui, non, mais. Non, mais parce que. Avec tout ce contexte-là, on a dû tout changer.
0: Et en plus, nouvelle année. On l'adapte à Zot.
1: Oui, on s'est adapté.
0: Ouais, déjà bien.
1: Non, 11h, midi 30, du coup, c'est les nouveaux cours. Ados et adultes. Voilà, c'est 1h30.
0: Ok.
1: Et c'est, donc, on ouvre cette fois-ci aussi parce qu'on avait souvent des demandes d'adultes. Qui voulait se mettre en fait. Oui.
0: D'accord.
1: Donc on le mettait pas en place parce que fallait déjà qu'on puisse gérer les autres parties. Mais là cette année, Tiketa qui ont décidé, ils m'ont dit ouais, on a eu pas mal de demandes, donc on va essayer d'ouvrir ce cours là. Donc on fait ado adulte le samedi.
0: Ok. Donc le samedi.
1: 11h midi 30. Voilà, c'est ça, Terrain de Sel.
0: Et l'après-midi non. D'accord. Et voilà. Est-ce que quand on a des spectacles, comment il fait pour les coûts? Est-ce qu'il est adapté? Enfin, je veux dire, Tiketak, par exemple, s'il est pris ou pas?
1: Alors, là, justement, ce qu'on essaye de faire, c'est qu'il y en ait un qui fasse le cours et l'autre, parce que pas forcément, ils sont sur les mêmes créations de spectacles. Mm-hmm. Et si c'est pas le cas, on voit quelqu'un pour remplacer, en fait, le cours. Si vraiment on trouve personne pour remplacer le cours, après, ça, c'est qu'on reporte, en fait. On voit quel moment on reporte. Mais là, pour l'instant, on s'est organisé comme ça.
0: Ok. À Oudan Déco?
1: Ça m'est arrivé, ouais.
0: Ouais.
1: Ouais. Quand il fallait pour remplacer. Donc après il y a un autre danseur aussi dans l'association qui le faisait.
0: C'est qui?
1: Charles, justement, que je disais. Et donc lui il le faisait de temps en temps pour nous dépanner, hein, mais voilà. Après c'est vraiment plus Médéric Ulrich, donc Tiketak.
0: Okay.
1: Et puis moi je venais par moment. Et si c'est pas ça, même des fois on pouvait faire intervenir d'autres personnes, d'autres groupes de la Réunion pour. On y a pensé aussi, hein, pour pas lâcher si à un moment c'était trop compliqué. Et on a un service civique qui a commencé avec nous, Jérémy.
0: Comme ça, il est bien ça.
1: On essaye.
0: Voilà ça. C'est bien en tout cas. Donc, on a un service civique,
1: une chargée de projet en PEC.
0: Bien en tout cas. Donc, ça, c'est si ça t'y réplique, depuis 40 minutes, nous passe vite. Hein,
1: oui.
0: Nous reçoit Marie Bellon, qui est chef de projet à l'association TikTok Family. D'ailleurs, on avait reçu elle au forum des associations.
1: C'est ça,
0: vite fait, bien fait. Et juste un peu aussi, quelques mois avant, on a eu les frères Tiketak, d'ailleurs, qui est passé ici dans les studios, qui expliquent un petit peu notre parcours aussi. Et aussi l'association, que ça fait exactement. Et là, pour la partie confinée, que ça, l'association Tiktak, là, la mettre un peu en place.
1: Alors justement, on a fait janvier à mars, normal, on va dire. Nous, on n'a pas voulu lâcher en fait les ados qui avaient commencé avec nous sur le camp parce que la progression était vraiment là, ils étaient investis. Donc on a mis en place en fait toutes les semaines En fait, on avait envoyé une vidéo de, si je dis pas de bêtises, je sais plus, c'était 40, non, 50, 50 Top Rock. Donc Top Rock, c'est un pas qu'on fait quand on est debout, on va dire. Parce qu'il y a différentes parties. On peut avoir des Top Rock, des Footwork, et puis des phases, des freezes. Bon, après ça, c'est du vocabulaire technique.
0: Ouais, parce que voilà. Ça commence quoi, là? Tu me penses qu'on finit plus.
1: Voilà, donc En fait, on a envoyé 50 pas de danse, on va dire.
0: Oui.
1: 50 pas de danse, et qui étaient dans une vidéo sur YouTube, déjà, pour qu'ils continuent à pratiquer.
0: OK.
1: Et on a eu un retour en disant, oui, est-ce qu'on peut avoir des vidéos qui expliquent un peu plus en détail? Donc, en fait, on a fait des tutoriels. Et on a envoyé toutes les semaines 10 mouvements, si je dis pas de bêtises, 5 à 10 mouvements, qu'ils devaient faire et qui étaient bien décortiqués. Donc après, on leur demandait de nous renvoyer les vidéos avec ce qu'ils avaient fait comme travail. Donc on faisait un travail vraiment à distance comme ça. Donc il y en a certains qui l'ont fait, d'autres c'était un peu compliqué parce qu'il y avait l'école à la maison. Donc
0: oui.
1: Après, c'était une gestion aussi de téléchargement, aussi au niveau des parents, c'est du temps. Des fois, ils n'avaient plus l'envie. Je pense que si, c'était un peu compliqué comme période. Mais donc nous, on s'est dit qu'on ne voulait pas lâcher là-dessus. Quand ça a pu reprendre, on a repris avec les mesures barrières, place festival avec nos jeunes. Et donc, on a travaillé sur une chorégraphie, mais avec chacun de son côté. Hein. Et là, on s'est dit, ça va, on est en train de remettre, mais il était temps de le faire, hein, de se revoir physiquement.
0: Ah, on pense que Banane aurait pu être toutes?
1: Pas toutes, mais ça se voit qu'ils étaient un petit peu rouillés pour certains. Quoi.
0: D'accord.
1: Donc, en fait, c'est important du coup de se revoir parce que ça redonne l'envie. Donc, il y en a certains qui l'ont fait quand même, mais il y en a d'autres, ça sentait qu'ils avaient un peu lâché. Et donc pour moi le suivi en continu est important. Donc c'est pour ça qu'aujourd'hui on a changé de façon de faire. C'est qu'on a pu faire les tutos qu'on a envoyés. C'est qu'on a fait des lives. Donc le live permet de voir en direct ce qui est fait. Voilà. Ça veut dire qu'au bout d'un moment on dit il y a quoi. Tu es en face, tu fais. Voilà, tu peux pas dire mais je vais faire plus tard quoi, tu vois.
0: Les CEO, les chefs de projet, bon, il est pas plus que ça, hein, parce que faut faire, hein. Attention, hein, ça t'écoute, il faut faire. Hein.
1: Oui, non, mais c'est en suivi, parce qu'on aime aussi qu'ils progressent, et puis on voit la différence. Et là, on a fait ces lives là, je voyais en direct les vidéos quand les garçons montraient, mais on voit l'énergie qu'il y a derrière, ça donne toujours envie d'être derrière, de continuer. Donc voilà comment on a fonctionné jusqu'à maintenant. Et on essaye de ne pas lâcher l'affaire. On s'est dit, si on peut sur place, on se voit sur place, on fait attention. Si on ne peut pas sur place, on continue les lives.
0: D'accord.
1: Donc en tout cas, là, on n'a jamais arrêté en vrai.
0: D'accord. Donc, tant mieux. Comme ça, tu ne pètes pas, pète pas toutes, parce que je suis déjà un peu rouillé. Et est-ce que, par exemple, quand ils donnent des cours comme ça, est-ce que les films arrivés, tu fais un petit spectacle, par exemple, en fin d'année, pour les parents, etc.
1: Là, c'était prévu normalement en juin, puis décembre. Puis janvier. Puis finalement, je suis en train de me dire, est-ce que ça sert à quelque chose de le faire en janvier? On le fait pas carrément en juin 2021, on fait un récap de deux ans. Non, mais voilà, donc on se pose. En fait, avec Émilie, on n'arrête pas de réfléchir au projet qu'on mène. Là, cette année, on devait avoir les deux camps. Finalement, on va garder que le camp avec les 16 jeunes. Et la partie camp pro, on va la faire en mars 2021. Donc
0: d'accord.
1: La partie ouverte, on va la faire en mars 2021.
0: Tout dépend d'ailleurs de la situation, si vous voulez ou pas.
1: Oui, voilà, c'est ça. Donc là, pour l'instant, on se dit, on est sur un petit groupe, on a tout un protocole, on est suivi par l'inspection de la jeunesse.
0: Voilà,
1: on a pas mal de partenaires, on n'est pas tout seul sur le projet.
0: Ça se passe bien?
1: Oui, ça va. Ça demande, comme je disais, un suivi du travail derrière, parce qu'on est sur plein de trucs. Hein. On est sur de l'administratif, sur du terrain, sur être sûr qu'on puisse bien donner les clés aux jeunes pour pas qu'ils se sentent, on va dire, largués. Donc on est sur tout ça en même temps. Et essayer de faire ça, de maintenir quand même au moins ce camp-là sur la semaine, on sera à la plaine des palmistes. Et ensuite, la partie plus ouverte, mais ça va nous obliger à dédoubler les choses. Parce qu'il y avait des choses qui se faisaient en commun, mais là, on va faire par exemple deux fois le pique-nique de fin, une fois cette année, une fois l'année prochaine. Mais on va réinviter les jeunes comme les professionnels.
0: D'accord, ok.
1: Voilà.
0: Et la cotisation justement pour adhérer à ces cours?
1: Nous, c'est 20 euros l'année, hein, pour qu'ils soient couverts par l'assurance. Ouais. Et après, pour les cours, on fait 20 euros le mois, en fait, pour. Au moins un cours d'une heure et demie pour les ados par semaine.
0: Ouais.
1: Et puis pour une heure pour les tout petits.
0: Ouais. D'accord, donc c'est 20 euros par mois plus 20 euros une
1: 20,
0: fois.
1: 20 euros l'année, c'est ça. 20 euros l'année. Et donc après, faut voir, il y a soit la possibilité de payer, là, on va dire, l'année scolaire.
0: Tortir, ouais.
1: Voilà, et puis, ou alors de payer au mois, au fur et à mesure de renouveler au mois.
0: D'accord, ok.
1: Voilà. Pour l'instant, on fonctionne comme ça. Ça ne veut pas dire qu'on va continuer à fonctionner comme ça. Parce qu'après, c'est un peu compliqué si on a qui lâche en cours de route.
0: C'est-à-dire?
1: Des fois, quand par exemple, on a payé sur plusieurs mois, ça motive à ramener son enfant aussi tout le temps, puisque c'est payé.
0: Ah.
1: Non, mais je le dis parce qu'aussi, on a fait pendant longtemps des cours gratuits et la gratuité, c'est pas évident.
0: D'accord.
1: Les gens se sentent pas forcément s'ils ont payé, par exemple, je vais dire le foot à côté. Oui, mais on a payé la licence de foot. Donc même si l'enfant, il préfère faire la danse, mais ça, c'est gratuit, quoi. Donc s'il faut prioriser, va au foot. Et c'est dommage. D'accord. En fait. Et du coup, ça veut dire que bah, des fois, on va être dans la gratuité pour rendre accessible, mais finalement, bah, y a pas forcément des aspects que positifs à faire comme ça. Et puis, ça valorise pas le travail qu'on fait non plus.
0: Ok. Mmh. Donc là, la subvention de la mairie, subvention... Mmh.
1: Donc nous, on a là, cette année, on est soutenu par, beaucoup par l'État aussi. Donc il y a le FDVA2, donc c'est un fonds de développement vie associative.
0: Ouais.
1: Donc une partie sur l'innovation. Après, on est agréé, nous, Jeunesse Éducation Populaire.
0: Ok.
1: Donc on a le fonds, alors on va dire la subvention JEP, donc Jeunesse Éducation Populaire aussi. La ville de la possession, comme je disais, on a la politique de la ville avec Amrita Maroudin qui nous suit beaucoup là-dessus.
0: Donc ouais.
1: Ça, c'est vraiment un bon atout aussi d'avoir ces personnes-là. La MDA, la Maison des Associations aussi, qui nous suit.
0: Que nous salue.
1: Voilà, donc merci aussi hein, d'être là, parce que c'est grâce à ce suivi-là qu'on arrive à mettre ce qu'on... pouvoir obtenir des salles, pour pouvoir donner les lives dans de bonnes conditions. Voilà, c'est un petit peu tout ça. Donc là, il y a des choses aussi... qui sont en train de se mettre en place, ou même de s'améliorer en termes de fonctionnement. Donc ça nous aide aussi, voilà, pour évoluer, proposer encore d'autres projets, plus de suivi.
0: D'accord.
1: Donc voilà.
0: Et même organiser peut-être un petit battle entre tous ces jeunes, parce que ce qu'on a dit, moi, c'est qu'il y a plusieurs crews, c'est ça ?
1: Oui.
0: Donc il y en a d'autres. Moon, il fait comme ça sur l'île aussi, non ?
1: Ah oui.
0: Il y en a plein ?
1: Bah, il y en a, on va dire, sur différents secteurs, c'est différentes associations.
0: Ouais.
1: Même des fois, dans une même ville, il peut y avoir différentes associations, par exemple, qui le font. Enfin, là, je ne vais pas pouvoir citer tout,
0: mais
1: sur le tampon, il y a aussi bien l'équipe, on va dire, de Stan. Qu'il y a aussi l'équipe. Enfin, je.
0: Vous êtes tous connus, vous êtes en zot, quoi.
1: Voilà, c'est ça.
0: Alors, ça les suit, ça.
1: Et puis.
0: Parce que quand il danse, quand il doit être en petit comité, il doit danser, il a dit bon, petit SMS, vite fait, bon, retrouve-nous là pour un battle,
1: oui,
0: etc.
1: Oui, bah voilà, le but, c'est quand même, c'est tout un réseau, en fait.
0: Ouais.
1: Voilà. Donc après, c'est en fonction de l'événement, il y en a qui vont venir, pas venir, en fonction de comment c'est organisé, où c'est organisé, s'ils peuvent pas, mais généralement, de toute façon, c'est nous. On progresse tous ensemble. C'est, plus on est de personnes, voilà, plus on va évoluer aussi. Donc c'est comme ça qu'il faut penser.
0: L'idée jamais venue de faire un petit battle entre les écoles, par exemple. Enfin, les écoles, entre guillemets, quoi, les associations qui donnent des cours. Ça veut dire les débutants, entre débutants, entre autres, quoi.
1: Bah, nous, on a fait les débutants.
0: Ouais.
1: L'année dernière, justement, sur Tamarin, on avait fait...
0: Ah, c'était ça aussi ?
1: On avait fait une partie sur les débutants. Donc, il y avait Cœur de Rue, qui est aussi du tampon. Qui avait pas mal... Eux, ils ont pas mal de jeunes aussi. Donc là, ça a été, bah, justement, après, c'était quoi la notion de débutant ? Ça, c'est pas forcément évident à définir non plus. Parce que débutant, est-ce que ça veut dire que tu viens tout juste de commencer ? Est-ce que ça veut dire que t'as fait aucun battle ? Est-ce que ça veut dire que t'as fait que 3 battles ?
0: Ah ouais.
1: Parce que finalement, voilà, ça avance vite. Donc après, très vite, on peut ne plus être débutant. Est-ce qu'un débutant, c'est parce que tu es adulte, tu peux être débutant aussi, si ça fait pas longtemps que tu danses ? Donc il y a, voilà, c'est histoire de mettre tout le monde d'accord.
0: Ouais.
1: C'est pas forcément évident, mais voilà, après, une fois qu'on a posé les règles, je pense que on met les choses en place. Mais oui, il y a beaucoup de personnes. Hein, c'est des personnes qui interviennent dans des écoles aussi à côté, qui ont leur propre association.
0: Ah ouais, et les autres, tu n'interviens pas dans des écoles ?
1: Si, nous, on intervient sur le collège de Plateau Caillou, enfin, Tic et Tac.
0: D'accord.
1: Mais Tic et Tac en leur nom, quoi. Voilà.
0: Ah, pas en Tic et Tac Family.
1: Bah oui, au début, c'était comme ça, mais là, maintenant, c'est en leur nom.
0: Ok. Voilà. Une volonté ou n'a pas la volonté de l'association justement de retourner dans les écoles ?
1: Bah si, nous on aime bien travailler avec, mais après c'est vrai que c'est juste au bout d'un moment faut qu'on fasse des choix de projet. Voilà.
0: Ok.
1: Parce qu'il y a quand même pas mal de choses en termes de suivi et ça c'est un suivi sur l'année aussi, mais ça permet justement d'avoir des nouveaux participants, mais on intervient, hein. C'est du coup sur Saint-Paul à ce niveau-là.
0: Ok.
1: Voilà.
0: D'accord. Et quelles actions bientôt à mener là, sur quelles actions encore tu mènes ?
1: Bah là, avec la SHLMR, du coup, on est sur les quartiers prioritaires de Saint-Laurent.
0: Ouais.
1: Sur le quartier prioritaire de Saint-Laurent. Et du coup, là, on est en train de mettre en place la possibilité. Donc, il y aura deux choses. C'est soit on arrive à sensibiliser les gens maintenant, mais avec le contexte, c'est un peu compliqué. Donc, on s'est dit, on a déjà fait des actions en bas d'immeubles où on faisait, par exemple, soit des freestyles, soit on faisait une partie un peu une choré avec nos jeunes. Donc, on a essayé de montrer, mais avant le contexte Covid, donc... Après, entre-temps, il faut resensibiliser. Donc, c'est comme si on doit tout recommencer. Et après, on s'est dit, bah, de toute façon, si ce n'est pas possible comme ça maintenant, on peut aussi leur proposer de participer au camp. Parce que, comme je disais, c'est pas qu'on va recommencer tout à zéro cette année, mais c'est que vu que c'est d'autres styles de danse, ben, ils se sentiront pas, entre guillemets, inférieurs aux autres qui auront fait la partie break, parce que c'est d'autres styles de danse. Donc, tout le monde sera au même niveau.
0: D'accord.
1: Donc, ça recréera un groupe. Et ensuite, on va inciter à continuer les ateliers par la suite. Dans, voilà. Donc, on a pensé deux scénarios. On pense systématiquement deux scénarios en fonction de comment ça se passe. Et puis, voilà. Donc là, c'est concrètement les ateliers, le suivi en continu dans les quartiers avec les jeunes, etc. Et puis, avoir du contenu, du coup, beaucoup sur de la vidéo, sur peut-être des systèmes d'application. Enfin, voilà, c'est ce qu'on essaye de réfléchir à
0: ouais,
1: ça.
0: Ouais, des développés, ouais.
1: Et puis à préparer l'année prochaine. Mais là, il y a encore des événements qui sont positionnés cette année. Mais après, des événements pas que je gère, hein, mais, mais des événements où on va ramener nos jeunes. Par exemple, là, j'étais en contact hier avec Clémence et Laurent de Cœur de Rue, et qui m'ont dit qu'ils ont leur sélection, par exemple, en novembre, le 8 novembre. Donc, c'est des sélections pour les kids, donc les kids les petits.
0: Oui.
1: Donc, ça veut dire qu'ils font participer, justement, c'est par rapport à des catégories d'âge, sous forme de battle. Et après ça va amener à une finale qui aura lieu en 2021.
0: Ah, et pas mal ça.
1: Ah ouais, non, mais c'est top. C'est vraiment top en termes d'événements.
0: T'es déjà fait ça avant ou là,
1: c'est
0: la
1: première ? Ah non, là, je sais plus c'est la combien d'éditions, mais ça fait. Eux, ils se sont positionnés sur cet événement-là qui s'appelle le Kid Session.
0: D'accord, ça va être tout ça,
1: Ça va être au tampon.
0: Au tampon.
1: Voilà. Après les sélections, je crois qu'ils vont faire Petite Île. Et après, c'est la finale qui sera à Luc Donat.
0: D'accord.
1: Ouais,
0: ils descendent pas du tout dans l'Ouest alors. Ils aiment pas nous.
1: Non, mais après il y a d'autres personnes qui sont dans l'Ouest. Par exemple, Battle de l'Ouest sur Total Dance, c'est le 21 novembre.
0: Ah, voilà.
1: Donc il y a plein d'événements comme ça. Normalement,
0: ça demande à tout le tour de l'île, là. Alors donc, Nathan Pont. Dans l'Ouest et le Nord.
1: Le Nord, normalement nous on voulait faire Battle Tamarin, donc soit en décembre, soit en janvier. Mais en fonction du contexte, on verra.
0: C'est vrai que le contexte n'est pas évident.
1: Voilà. Mais voilà, il y a différents événements comme ça.
0: Et dans l'Est. Non,
1: dans l'Est, je sais pas, faut demander à l'association création s'ils veulent faire un truc. Non, mais il y a des événements qui reviennent régulièrement. Et puis, en fonction, voilà, ça pose un calendrier. Et puis, en fonction de ce calendrier-là, nous, on ramène les jeunes, justement. On communique pour que ça soit un peu plus ouvert.
0: Ouais. Et aussi, Gagne Ouin, justement, ces événements-là, sur notre page Facebook.
1: Il y a un groupe qui s'appelle Échange Hip-Hop maintenant. Ça a changé de nom. Échange Hip-Hop sur Facebook. Mais après, c'est vrai que c'est au fur et à mesure, on rajoute des personnes qui sont intéressées, en fait. Et c'est vrai que là, sur cette page-là, il y a pas mal d'informations qui concernent la danse hip-hop.
0: Échange hip-hop.
1: Ouais. Mais voilà. Donc après, ou sinon, les gens peuvent contacter les différentes associations et demander à intégrer, par exemple, ou à être mis au courant, tout simplement, des événements. D'accord. Mais c'est vrai que pour l'instant, il y a un collectif hip-hop qui existe. Donc, il peut-être va communiquer de façon, on va dire, institutionnelle sur ce qui se fait à La Réunion. Mais pour l'instant, c'est plutôt ça s'organise en réseau, voilà.
0: Ah, parce que nous trouvons un petit peu que le comment dire, c'est une culture qui est pas assez connue.
1: Oui, c'est vrai. Mais après, je pense que c'est une organisation, comme je disais, qui se fait un peu de façon informelle. Et après, c'est telle personne, viens, voilà. Il y a pas, c'est pas une organisation où à un moment chaque personne va après faire sa propre communication.
0: D'accord.
1: Donc chaque association, je vais dire n'importe quoi, Battle de l'Ouest, Total Dance, il va y avoir des théâtres départementaux qui vont déployer la communication, donc tout le monde va être au courant par rapport à ça. Le Big Up 94, ça va être la même. Kit Session va avoir leur communication aussi.
0: Enfin, nous, on va dire que être pas trop au courant, c'est un petit peu la culture hip-hop aussi, comme ça. C'est-à-dire pas être trop non plus dans le. Dans la communication.
1: C'est pas une question de pas être au courant, mais je pense que c'est une question d'organisation. Comme je disais, on se retrouve en fait. Voilà,
0: plus en famille.
1: En famille, voilà.
0: D'accord. Okay.
1: Plutôt dans cette énergie-là. Voilà. Mais après, ça veut pas dire qu'il y a pas de personnes qui peuvent se ramener. C'est juste que voilà, c'est pas. Quand je disais le côté institutionnalisé, c'est-à-dire que ça va remettre être dans les médias et nanani, nanana. Non. Après, ça va être chaque association va faire connaître pour ramener, on va dire, le tout public, les familles, pour faire connaître. Voilà.
0: Ok. D'accord, donc c'est quand même l'énergie hip-hop, c'est ça aussi.
1: Oui, moi je pense que c'est une énergie familiale, quoi.
0: Ok.
1: C'est pour moi, hein, pareil, je dis, parce qu'il y a des façons différentes de penser.
0: Ça c'est pour moi, attention, hein, donc depuis 56 minutes exactement, Marie Bellon, chef de projet dans les studios, l'association Tic Tac Family, que ça a à suivre pour Tic Tac Family cette année.
1: Là, c'est comme je disais, les ateliers, si on arrive à bien faire les choses.
0: On fait un petit récap, justement.
1: Voilà, c'est ça, les ateliers qu'on a continué, on n'a pas arrêté de faire. Donc là, nouvelle rentrée. Donc s'il y en a qui sont intéressés, on est le mardi de 17h30 à 19h à Saint-Laurent.
0: Voilà.
1: Le mercredi au LCR de Moulin-Joly, donc là, les intemporels, de 18h à 19h pour les 6-9 ans.
0: OK.
1: Et ensuite, à Terrain de Sel de 11h à 12h30. Donc c'est nouveau cours ado-adultes. Voilà. Donc, si vous êtes intéressés, vous êtes les bienvenus.
0: Voilà.
1: Et pour découvrir au moins, donc la première fois, de toute façon, on laisse toujours la possibilité de découvrir. Et après, s'ils sont intéressés, c'est 20€ l'année la cotisation et puis 20€ par mois. Voilà. Donc déjà, pour savoir ça. Et après, on va organiser un camp en octobre, du 12 au 18 octobre, donc avec des jeunes de quartier, donc plutôt des adolescents entre 9 ans et 18 ans.
0: OK.
1: Et qui seront sélectionnés hein, au fur et à mesure de la période. Là, on va voir qui pourra participer. Ce camp-là, il coûte 110 euros. Si je dis pas de bêtises, c'est 110, non, 140. 140 euros. 140 euros pour la semaine.
0: Ouais.
1: Et il y a la possibilité de régler en plusieurs fois. Donc, on a pensé quand même à ceux qui n'ont pas forcément les moyens.
0: Bien sûr.
1: Donc, après, sur justificatif, il peut y avoir aussi des réductions. Hein. Donc, on a pensé à ça. C'est pareil, s'il y a plusieurs enfants de la même famille, on a aussi un autre tarif. Donc, ça, voilà, faut pas hésiter à aller sur notre page Tic Tac Family sur Facebook. Et puis, on a une page vraiment associative. Donc là, après, vous pouvez laisser un message et puis nous dire, faut vous renseigner par rapport à ces événements-là.
0: D'accord.
1: Et puis, voilà, après, on continue avec ces mêmes jeunes qui sont dans les ateliers. C'est dans le suivi qu'on fera aux parents. Donc, quand les parents vont s'inscrire, on va leur communiquer de toute façon. Mais il y a différents événements de plusieurs associations ou même festivals dans l'île. Si ça se fait bien cette année, ben, on prévoit aussi de sortir les enfants et les emmener découvrir ces différents événements-là. Voilà, et après, ça va continuer en 2021. Avec le camp pro qu'on met en mars, du 12 au 14 mars normalement, si tout va bien, où on aura 3 invités internationaux.
0: Ah ouais?
1: Ouais, donc...
0: Il connaît déjà c'est qui ou pas du tout?
1: Oui, mais on dit pas tout de suite.
0: Ah, ok. C'est une surprise. Ouais.

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1: Bonjour à tous, dans l'actualité musicale du jour, Yael annule sa tournée américaine en raison notamment d'un climat politique très inquiétant. La chanteuse pop et son compagnon, qui comptaient faire la tournée avec leur plus jeune enfant, invoquent aussi des obstacles financiers. En tous les cas, Yael vient de l'annoncer. Yael fête ses 20 ans de carrière. Le groupe pop, constitué de la chanteuse Julie Boudet et de son conjoint, le DJ Grand Marnier, avait prévu toute une série de dates pour marquer l'événement, mais le duo a renoncé à ses concerts américains et canadiens prévus au mois d'octobre, comme ils l'ont annoncé avec regret sur Instagram. Vous savez à quel point nous apprécions de vous rendre visite, de chanter avec vous, de danser avec vous, de passer du temps avec vous. Vous savez à quel point vous êtes très important pour nous, assure-t-il. Mais ceux qui avaient décidé de trouver des solutions pour nous rendre dans quelques villes, comme Washington, New York, Montréal, au Canada, Chicago, San Francisco et Los Angeles, se sont finalement résignés. Yael, notamment connu pour son tube « Par la maman » avec Fatal Bazooka, estime que le climat politique actuel aux États-Unis, en particulier en ce qui concerne l'immigration et la liberté d'expression, est très préoccupant. Le groupe voyage actuellement en famille avec leur jeune enfant âgé de 3 ans et les artistes ont plus que jamais besoin de se sentir en sécurité. Le duo a également concédé que le coût global de cette tournée devenait difficilement viable et représentait une charge financière importante. On se retrouve très vite avec d'autres actualités musicales.
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1: Bonjour à tous, les programmes télé, la télévision pour ce soir. Vendredi, on débute avec la chaîne TF1 qui nous propose ce soir du football spécial Ligue des Nations à partir de 20h35. La Turquie face à la France ce soir. Sur France 2, émission La Grande Veillée des Jeunes avec le Pape diffusé en direct dès 20h45. Sur France 3 ce soir, le téléfilm Les Secrets du Finistère, le chant des sirènes. Sur la chaîne France 5, place au film Lucky Luke, diffusé dès 21h05. Sur la chaîne M6, rendez-vous avec le magazine Arnaque à partir de 21h10. Et enfin, pour terminer, rendez-vous par exemple ce soir sur la chaîne TMC avec le film L'élève du Cobu. Avec tout ça, bonne soirée télé.
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1: Bonjour à tous. Avant de commencer, on va vous rappeler l'adresse mail de la radio. 3w.neofm.radio 104.1fm Neo FM, la radio des hits. 3w.neofm.radio. On va commencer avec Gigi B et Take.

0: Chakra et la Rêveuse.
1: T'inquiète, je vais faire ça bien. 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

Le bulletin météo sur les plages de l'île de la Réunion va commencer avec la plage de l'Ermitage, la Passe, avec un drapeau vert. Temps ensoleillé, lagon calme, brise du nord. L'air est à 26 degrés et l'eau à 24 degrés. Plage de la Saline, le temps ensoleillé, lagon calme, brise variable. L'air est à 26 degrés et l'eau à 25 degrés. Plage de Saint-Leu-Centre, le drapeau est vert, temps ensoleillé, lagon peu agité, brise variable. L'air est à 26 degrés et l'eau à 23 degrés. Et sur la plage Citerne, 46 à Saint-Leu, le drapeau est orange, temps ensoleillé, mer agitée, brise du nord. L'air est à 25 degrés et l'eau à 24 degrés. Voici Bolowin et Bilouki.

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2: Le rappeur marseillais DMA. 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

qu'il y a, ma chérie? Dis-moi tout. Bah, je sais pas, je vois, il fait sa vie et tout. Moi, il manque trop. Bah, je sais pas, il me calcule pas, je comprends pas. Pourquoi tu l'appelles pas?

Le FS, établissement français du sang, avec les collectes du sang. Demain, samedi 26 septembre, centre commercial de Savannah-Saint-Paul de 12h à 17h. Centre commercial de Savannah-Saint-Paul de 12h à 17h. Pour de plus amples renseignements, au 02 62 90 53 92, du lundi au vendredi de 8h30 à 17h. Aya Nakamura.

Les courses hippiques cet après-midi et aussi ce soir, donc en nocturne sur l'hippodrome de Vincennes pour ce vendredi 25 septembre 2026. Réunion 1, quatrième course. Donc 20h15 heure métropolitaine, 22h15 heure locale Réunion. C'est une épreuve de trot attelé, course réservée pour des chevaux âgés de 9 à 11 ans. La corde est à gauche. Ils seront donc 18 partants au départ sur une distance de 2850 mètres dans le prix Austria. Voici le pronostic du Club Horse, Club des Chevaux. 13, 18, 9, 12, 11, 8, 15, 7, 13, 18, 9, 12, 11, 8, 15, 7. Bon jeu et bonne chance à tous. Voici le rappeur de Corbeil-Essonne, le préféré des filles. Voici Moa.

Musique FM 15h-16h, il ne me reste plus qu'à vous souhaiter de passer une bonne journée, mesdames et messieurs, une agréable soirée aussi. Et pour ceux qui sont encore là, un joyeux anniversaire à tous, on ne vous a pas oublié. Et n'oubliez surtout pas le site internet de la radio, www.neofm.radio. www.neofm.radio.

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Bon week-end. Au revoir.

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4: Bon, bonjour à tous, j'espère que vous allez bien. En tout cas, comme tous les samedis, tu connais sur Neo FM, ça nous donne la chance à l'association, ou encore l'artiste, ou encore un groupe. Et aujourd'hui, c'est un artiste. Bonjour, monsieur.
5: Bonjour, Manu.
4: Comment il est?
5: Ouais, la même, tranquille.
4: La même, tranquille. Présente-toi un petit peu, alors, comment on m'appelle-vous?
5: Donc, moi, c'est Soulcous.
4: Ouais.
5: Il est artiste, auteur-compositeur. Et ma sorte, mon projet Soulcous and Friends, volume 1.
4: D'accord.
5: On a quelques mois de ça.
4: Ok.
5: Et du coup, voilà, m'y essaye, partager cette aventure incroyable que m'a vécue. C'est mon premier projet. Donc,
4: c'est votre premier projet tout seul?
5: C'est mon premier projet tout court dans la musique.
4: Tout court dans la musique.
5: Voilà, parce que même à la base, ça n'a rien à voir avec la musique. Et puis, m'a toujours intéressé à moi la musique en tant qu'auditeur au départ.
4: Ouais.
5: Et après, un peu comme tout le monde, pendant l'adolescence, m'a essayé gratte un peu deux, trois accords.
4: Deux, trois accords.
5: Voilà,
4: ouais.
5: Force écoute Cabrel, force écoute.
4: Oula, en plus, bon gros classique comme ça.
5: Voilà, force écoute Discacan, voilà, Bastère. Donc, dans mon coin, m'a toujours essayé amusant un petit peu.
4: Ouais.
5: Apprendre un peu à droite, à gauche. M'a essayé écrire deux, trois textes, comme tout le monde, voilà, deux, trois poèmes, deux, trois chansons d'amour, un peu de rap.
4: Un peu de tout, quoi.
5: Un peu de tout, voilà.
4: D'accord.
5: Comme mais tous les jeunes de ma génération.
4: Moi, d'accord. Mais première question comme ça, on a combien de temps justement où là, comment on se gratte un peu là? Enfin, commence à, on va dire, mettre un peu la tête plus dans la musique, composer, tout ça.
5: Ben, c'est surtout comme il m'a accumulé plusieurs petites mélodies comme ça pendant mon adolescence. Et puis après, comme il était à la fac, m'a décidé de pousser un petit peu plus loin, mais. Le travail, donc voilà, essaye de finir un peu mes compositions, commence à écrire un peu mes textes, des textes un peu plus structurés, on va dire.
4: Ouais.
5: Et puis après, donc, m'a habité pas mal de temps en métropole pour mes études, pour travailler aussi. Et puis comme elle est revenue, avec mon cousin Camille Bessier-Mitra, que les comédiens, le réalisateur, il encourage à main, il dit à main, il a un potentiel, essaye faire une affaire, écoute bonne chanson.
4: Ouais.
5: Donc, m'a appris à mon jeu et puis m'a eu la chance de rencontrer un artiste qui s'appelle Thias. Donc, il fallait un gros big up d'ailleurs, que l'est devenu mon parrain musical parce que c'est lui là évidemment au départ.
4: Ah, ça existe ça, alors, parrain musical?
5: Oui, il existe là, le mot,
4: les mots. Mais tu connais pas.
5: Hein.
4: D'accord. Non, mais bien prendre, donc.
5: C'est lui là, donc, que l'a aidé à moi justement à structurer mon projet,
4: ouais.
5: À faire mes premières maquettes, dit avec son bel musicien.
4: Oui.
5: Et donc la démarre comme ça, là j'ai fait quelques maquettes moi pour aller au départ, je voulais placer mes chansons sur les projets des interprètes.
4: Oui.
5: Après m'a rendu compte que c'était assez compliqué, assez aléatoire, donc du coup au bout d'un moment, ça la réveille à moi, elle a dit maintenant Nico, faut faire autre projet.
4: Ouais.
5: Voilà, elle me t'appelle encore Nicolas avant on trouve mon pseudo. Et donc voilà, m'a pris un peu de temps pour réfléchir parce que vois pas moi forcément
4: chanter
5: un projet comme ça.
4: Tout seul en plus.
5: Voilà, bon, mais je chante pas de toute façon, mais mon projet c'était de développer, de faire sortir mes chansons, faire vivre mes chansons.
4: D'accord.
5: Mes compos, mes textes. Et donc au bout d'une semaine de réflexion, m'a dit, bon bah les Milan, c'est à moi.
4: Et Navoir.
5: Et Navoir, Navoir que ça y donne. Et puis après, m'a fait les bonnes rencontres grâce à Akiem notamment, une chanteuse, que la conseille à moi, donc un ingénieur du son à Saint-Joseph, qui s'appelle Christophe Lebon.
4: Que nous salue.
5: Voilà, du studio ADS Prod. Et du coup, voilà, ma partie jusqu'à Saint-Joseph, on a eu un super feeling. Et donc,
4: ça fait un bout de route quand même, non?
5: Il fait un bon bout de route, oui.
4: C'est une sorte de Saint-Denis, non?
5: Moi, mêlé de Saint-Denis, mais habite Saint-Gilles.
4: Ouais.
5: Et ma partie enregistrée à Saint-Joseph. Donc, voilà.
4: Comme dit qu'elle a la passion, il rôde plus le bout.
5: Ah oui, il ne faut pas calculer quand.
4: Ouais.
5: Voilà, okay. Donc, on a eu la chance de rencontrer ce Marmaïla, sa famille. Donc, studio, Téchali, était mon bras droit vraiment sur ce projet-là.
4: D'accord, donc en fait, ce qui me comprend bien, donc à où en fait, tu chantes pas du tout, mais où compose, où écrit, et à où rôde de monde pour chanter. C'est bien ça même?
5: Exactement.
4: D'accord, donc en fait, ok. Donc, et tout ça là, tout ce qu'on a écrit là, combien de temps l'a pris justement pour prendre un peu, on va dire. Pour monter un peu la mayonnaise, si on peut dire ça comme ça.
5: Bah, il dépend des morceaux. C'est ça que est un peu magique dans cette aventure-là, c'est que on n'a pas une formation classique avec un groupe où ça, mais décide de nous prendre telle chanson, nous sommes en studio, nous répète, nous sommes en studio, nous enregistre.
4: Ouais.
5: Moi, c'est vraiment chaque chanson, il fallait m'y chercher un interprète. Il fallait l'interprète, il faut nous donner un feeling entre nous deux, il faut l'interprète, il croit vraiment dans la chanson, il y apporte sa patte aussi dessus.
4: Ouais.
5: Les musiciens, après, il fallait, une fois que nous mettons à nous d'accord, nous cherchons les musiciens, nous cherchons le style que nous veut mettre sur le morceau, et après, l'ingénieur du son, il met sa part artistique aussi dessus.
4: Ok.
5: Et au final, voilà, moi, m'y arrive avec une base assez solide, et après, chacun, il met son grain de sel, nous fait un carry, et puis le morceau, au final, au départ, on ne connaît pas comment il finit le morceau. C'est ça, voilà.
4: Ah ouais. C'est vraiment un gros l'aventure.
5: Quand on arrive à la fin du morceau, on rend compte que voilà, chacun met son idée en commun.
4: Ouais.
5: Et nous amuse à nous, et puis nous essaye, voilà, partage ça avec le public, justement.
4: D'accord. Et donc, là, le P, c'est ça, non?
5: C'est entre l'EP et l'album, voilà.
4: D'accord.
5: On a 6 morceaux plus un morceau caché.
4: Ouais.
5: On a 7 morceaux en tout.
4: Mm-hmm.
5: Voilà, donc les sorties en fin d'année dernière. Et puis, bon, ben, voilà. Donc, depuis un peu plus d'un an, mais ça fait connaître au public les différents morceaux à travers les interviews, à travers des clips, des vidéos,
4: ouais,
5: sur ma chaîne YouTube.
4: D'accord.
5: On essaie de développer.
4: D'un instant, on va parler de ça, allez pas trop vite, parce que là où débite fort, là. Donc, ce que nous fait découvrir un petit peu les gens, c'est qu'un morceau qui fait partie justement entre cette

0: Allez, depuis 10 minutes, Soul Cools est dans le studio. Et là, le premier morceau que nous découvre, c'est Tikaf. Tikaf Maronnière, c'est ça, non?
1: C'est ça.
0: C'est ça? Mmh. Ouais. T'es un petit peu loin de la, comment on appelle ça, de la pochette, là. Mmh. Et donc, Tikaf Maronnière avec Soul Cools dans les studios. Et donc, là, c'est le premier morceau de ce. Entre l'EP et l'album. C'est ce que vous l'avez dit, moi.
1: Voilà.
0: D'accord. Et donc, là, c'est où l'a écrit ça? Tout l'a fait. L'arrangement, tout ça. Enfin, l'arrangement, non, peut-être pas trop. Mais c'est où l'a composé, en tout cas?
1: M'a l'a composé. Le ouais. texte me l'a coécrit avec mon cousin Camille Bessier-Mitra.
0: OK.
1: Et après, du coup, Thias l'arrange le morceau avec son band musicien et il chante ce morceau-là sur scène depuis pratiquement 2 ans déjà, ouais. avant même que l'album y sorte. Donc le morceau avait déjà un peu sa vie et puis on a décidé de mettre Ali en avant parce que c'est vraiment un morceau symbolique de l'album avec
0: ouais.
1: mon parrain musical, Thias, justement.
0: Ouais, ouais.
1: Et voilà. Donc,
0: et Douille est premier sur l'album, quoi.
1: Voilà, donc ouais, c'est normal.
0: Vraiment,
1: que,
0: ouais, mais voilà. pense bien, ouais.
1: Et il est très symbolique parce que c'est le premier morceau de nos commencés et c'est le dernier morceau de nos finis de l'album. Donc elle a pris vraiment pratiquement 2 ans et demi pour finir le morceau.
0: Ouais.
1: Voilà, m'a essayé beaucoup, beaucoup de choses différentes et c'est vraiment nos finis là-dessus. Donc elle est vraiment symbolique de. Puis le thème aussi, le sujet voilà, sur l'esclavage aussi.
0: Bah justement, t'es mon question, voilà. t'arrives. Comment Conseil veut dire un petit peu le titre Tikaf Maronnière ou Gay explique à nous un petit peu justement comment on a trouvé le texte là. Est-ce que il y a longtemps ou l'idée d'or, on l'a dit à nous, mais.
1: Ça nous l'a écrit avec mon cousin. Maman l'a écrit le refrain. Mon cousin a écrit les couplets.
0: Ouais.
1: Et voilà, l'histoire de cette chanson là, c'est de mettre en avant les liens entre le.

0: passé, le présent. Donc là, c'est l'histoire d'Enticaf qui
1: ça n'est pas en voilà, plus la réunion.
0: Qui, qui monte dans les hauts, qui apprend, voilà, qui découvre la liberté à travers ça, à travers le danger. Il a pris le risque de chapper. Et en même temps, c'est aussi un parallèle avec, notre époque actuelle où, même si ne l'est plus dans ce contexte-là, la réunion de l'esclavage, mais souvent, Mitte discute de ça avec Thias, nous l'est quand même, à l'heure des réseaux sociaux, nous l'est un peu, esclave un peu de...
1: Ah, c'est notre esclavage, je vous parle un petit peu.
0: Voilà, nous l'est un peu dans un train qui ça va à 200 à l'heure, l'information...
1: Ça va avec le numérique,
0: On est dans une... noyé par les informations, noyé par la publicité, par les médias, et du coup, nous l'est un peu enfermé aussi, un peu coupé de la vie réelle.
1: D'accord.
0: Et nous n'a du mal, moi le premier d'ailleurs.
1: Ah ouais?
0: Mais bon, on a du mal à sortir un peu de ce monde un peu virtuel et de couper pour aller justement essayer de retrouver notre liberté dans le réel, quoi.
1: D'accord, donc en fait pour vous c'est un esclavage 2.0, entre guillemets.
0: Voilà. Après ce terme-là, il est difficile à employer à la Réunion.
1: Oui,
0: ici,
1: bien
0: très
1: sûr.
0: Délicat.
1: Non, mais dans l'idée, c'est ça, un petit peu du morceau. Que l'esclavage, il est fini, mais c'est une autre forme, etc.
0: Voilà, l'esclavage, l'esclavage physique et l'esclavage mental. Donc,
1: d'accord. D'accord, en fait, c'était le message que tu avais passé, en tout cas là-dedans.
0: Voilà.
1: Et donc, qu'on revient un petit peu à comment on l'a fait le morceau. Donc là, où l'a arrivé, où l'a écrit, et puis où l'a arrivé avec, en studio, comment l'a se passé justement que Livien chanter Thias dessus et où arrive avec une bonne composition. C'est compliqué que de Moon comme ça.
0: Il est compliqué.
1: Ouais.
0: Alors heureusement, on a eu la chance de commencer à travailler avec Thias parce que c'est quelqu'un que il est ouvert sur différents styles et puis il est ouvert aussi à travailler avec d'autres personnes parce que c'est vrai que à la Réunion, on a beaucoup de talents, beaucoup de gens qui écrivent, qui composent.
1: C'est vrai.
0: Et quand on est dans cette structure-là, il est difficile de sortir de sa bulle un peu et de travailler avec d'autres personnes. Même elle m'a rencontré énormément de gens au départ du projet pour essayer de convaincre que ça devient chante sur mes chansons. Et c'est vrai qu'il y a beaucoup de gens, c'est une démarche que vous n'allez pas forcément habitué à.
1: C'est ça, c'est ça.
0: Ouais. Donc, Thias, elle est très difficile pour lui de chanter, de s'imaginer chanter une chanson de quelqu'un d'autre. Et c'est la première fois qu'il a fait ça, c'était avec moi. Donc, elle était très contente de faire ça. Et mamie garde toujours ce souvenir-là, la première fois quand on a fait écouter à lui cette chanson-là, Tikaf Maroneur.
1: Ouais.
0: M'a gratté, mon cousin l'a chanté, et m'a l'a vu, cette flamme dans ses yeux. Là, au bout de 2 secondes, il y a eu le coup de foudre pour cette chanson-là.
1: Et
0: voilà, t'es magique, et du coup, elle est devenue sa chanson, quoi.
1: D'accord, donc il doit écouter ça en boucle chez lui, mais il pense aussi, pourquoi pas.
0: Forcément, parce qu'il travaille beaucoup, sort un nouvel album d'ailleurs bientôt.
1: Bah, vous direz, passe ici.
0: Oui, sans souci, pas de souci.
1: Et donc là, c'était le premier morceau, donc l'album, la sortie, entre l'album et l'EP, la sortie, il y en a un an, c'est ça?
0: C'est ça, elle est sortie en octobre 2018, ouais.
1: D'accord, donc la pochette est pas mal, d'un instant, nous va montrer ça de la pochette. Nous salue juste, nous prend un petit temps vraiment, juste pour saluer les gens qui regardent Aoul. Hein. Nous salue Stéphane Contac, nous salue Black Pearl NY, voilà, je crois que c'est ça. Hein. Donc Antoine Conning aussi qui regarde, et Sophie Malik qui vient d'arriver. Ben, merci à toutes, d'arriver comme ça et de regarder un petit peu notre ami Soul Cause, que l'a fait entre un EP et un album. Donc, on a 6 morceaux dessus.
0: 6 morceaux plus un morceau caché, ouais. 7e morceau.
1: Comment ça, un morceau caché, celui comme ça là?
0: Ben, m'a fait une petite surprise, voilà, on m'est obligé.
1: Ah, ou bien pas du tout, d'accord. Donc en fait, c'est quand vous êtes acheté.
0: Quand vous êtes acheté en numérique, n'a que 6 morceaux à la vente. Et pour les gens qui achètent le CD, c'est un petit cadeau en plus, parce que moi, elle est de la vieille école, l'école des CD.
1: Ouais,
0: voilà.
1: C'est
0: bien. Et donc, elle a voulu justement que. Pour les gens qui achètent le CD, ils doivent faire un petit bonus. Un 7e morceau que les cachés. Voilà, si Attilès défile le 6e morceau, au bout de quelques secondes, on a un 7e morceau en bonus pour les gens qui achètent le CD.
1: D'accord, voilà. T'es bien ça en tout cas, donc t'es bien pensé. Hein. Et est-ce que le morceau Tikaf Maroneur, les clippé?
0: Oui, bien sûr, les clippés sur ma chaîne YouTube.
1: Ouais.
0: Donc, on a un premier clip que nous avions fait avec l'équipe de ADS Prod de Saint-Joseph, nous avions fait en studio. Et ensuite, nous avons refait un clip avec mon cousin, justement Camille, que les réalisateurs, que la réalise le clip, là, donc en extérieur.
1: Oui.
0: Voilà, donc on a deux versions, deux clips différents pour la même chanson.
1: Oui.
0: Voilà, une version plus unplugged et une version radio que les m'invite à Zod, donc à regarder les deux clips sur ma chaîne YouTube sur le cause le son.
1: Sous le cause le son. Donc ça va sur YouTube, tape sous le cause le son et puis on a combien de clips à peu près il peut voir là?
0: Bah là pour l'instant Mal a fait trois clips.
1: Ouais.
0: Plus deux vidéos aussi.
1: Ouais.
0: Et voilà, et puis il y a aussi certaines des vidéos de des interviews que m'a déjà fait télé ou radio
1: mm-hmm.
0: que m'a mis sur ma chaîne aussi. Donc,
1: ok. Bon, on aura ça de là aussi bientôt.
0: Voilà, exactement.
1: Et donc c'était le premier morceau qui s'appelle Ticaf Maroné avec Tias. En tout cas, elle est bien parce que c'est. Comment dire ça, c'est une petite balade créole. Hein.
0: C'est ça, c'est ça.
1: C'est
0: le style que j'adore.
1: C'était le style.
0: Adore, ouais.
1: D'accord. Et le deuxième morceau, nous écoutons un autre tout de suite dans la foulée, enfin dans la foulée, juste après. Comme ça, nous parle un petit peu justement de ce projet qu'on l'amène tout seul et qu'on a eu un bon, on va dire, de bon featuring, comme diraient les autres. Hein.
0: Tout seul, je ne dirais pas ça, parce que c'est tout le contraire. C'est vraiment beaucoup de gens à participer. Donc, c'est vraiment un projet commun, associatif, même, je dirais.
1: D'accord. Mais
0: tout
1: c'est
0: monde
1: bien.
0: On a mettre la
1: bien.
0: Main ensemble.
1: Non, mais dire, comme il dit projet, c'est où le premier projet,
0: voilà.
1: Tout ça. Que Oula Mené, que Oula Dibana vient. Mais c'est où vraiment les à la
0: le
1: base
0: chef,
1: et à l'origine.
0: D'orchestre.
1: Voilà. C'est ça que tu veux dire, je comprends mieux. Nous connaissons qu'on travaille en équipe, t'inquiète pas. Nous écoutons un autre morceau que la dernière ou pas, il s'appelle Bleu Blanc Blues.
0: C'est ça.
1: J'ai bien trouvé en tout cas le morceau. Nous écoutons et nous revient juste après, comme ça, on explique à nous comment on la trouve ça. Pareil, nous découvre aussi en même temps. Allez, sous le coup dans les studios, et là, c'est le Bleu Blanc Blues. Ah, ça, c'est un vieux morceau. C'est ça?
0: Bleu Blanc Blues, non, c'est pas.
1: Parce qu'on va payer pas dessus. Donc, c'est
0: si,
1: ça.
0: Il est dessus, c'est ouais. Numéro 4, Morgan.
1: Ah oui, décidément, il n'y voit plus clair, moi. Ah. Ok, ben nous écoutez, on revient juste après.
0: C'est bon.
1: Vieux morceau.

0: mal du tout ça depuis plus de 20 minutes à peu près. Notre ami Soul Cous est dans les studios. Nana écoute le quatrième morceau que m'a pas trouvé d'ailleurs, parce qu'en fait Monsieur Soul Cous a mal allé. Vous êtes connu que ça lui fait dessus son entre l'album et l'EP. Ce qu'il fait, c'est que devant là, on trouve pas le morceau, on trouve avec la PSN qui chante, et juste après on en a le morceau. Donc même si c'était beau, c'est le morceau, allez voir, elle est en quatrième position. Et là on écoute la voix de Morgan Hirsch.
1: C'est ça, voilà.
0: C'est ils sont un.
1: Ça, c'est une fille de Saint-Paul.
0: Ouais.
1: Voilà, que les chanteuses, que Léma. Et donc voilà, ma rencontre avec grâce à une copine, comme quoi le hasard vraiment est très important dans la musique, a remarqué.
0: Ouais, une voix de ça.
1: Mété cherche une interprète pour cette chanson-là depuis un petit moment. Et puis, une copine chanteuse, elle dit m'appartient soirée karaoké, sur Saint-Paul, dans un bar, et on a une tente, voilà. Une fille ne me connaît pas, il chante trop bien, il faut absolument rencontrer elle.
0: Ah ouais?
1: Donc voilà, donc ma rencontre à elle, et puis là, bon, on m'a fait écouter le morceau, et très rapidement, les choses à se passer comme ça facilement. Elle m'a dit Alicia, si vous êtes en haut, prête à défendre le morceau, m'organise deux sessions, studio. Et puis voilà, notre partie en studio, m'a fini des musiciens.
0: Oui.
1: Comme il remercie d'ailleurs. Et on a fait ça tranquillement, une journée, on pose l'instru, le chant, et puis. Et voilà, donc à la base, moi, on m'avait composé ce morceau-là plutôt en blues, guitare-voix en blues.
0: Bah oui, bleu-blanc-blues.
1: Voilà, et puis finalement, avec l'apport de chacun, c'est ça que les magiques dans ce morceau-là, c'est que chacun apporte sa touche, sa patte.
0: Ouais,
1: quand et donc, il sonne plus jazz finalement que blues. Et bon,
0: quand on dit chacun, c'est.
1: C'est les musiciens surtout. Les
0: d'accord.
1: Musiciens,
0: en fait.
1: Selon les musiciens que vous choisissez, souvent, voilà, les musiciens ont un peu cette couleur, cette spécialité.
0: Ouais.
1: Et voilà, donc là, du coup, le morceau, là
0: où elle tombe sur un bon musicien qui aime le jazz.
1: Voilà, ça des jazzeux.
0: Jazzeux. Ah, il existe, il dit comme ça.
1: Voilà, les jazzeux.
0: Ok, jazzeux.
1: Donc, du coup, le jazzeux, morceau, là, jazzeux. Tourne un peu en jazzeux. Bon, okay. Et peut-être un jour, on va faire une version un peu plus blues.
0: Oh, mais il pense que vous l'avez bien commencé. Hein.
1: Voilà.
0: Hein. Donc là, le morceau, pareil, il était traîné d'un cahier par là, ça. Bleu, blanc, blues. Hein. Pourquoi
1: ça,
0: bleu, blanc, blues, d'ailleurs?
1: Si vous écoutez bien le premier refrain, donc il dit bleu, blanc, rouge. Et le deuxième, c'est bleu, blanc, blues. Donc c'est un petit jeu de mots.
0: Ouais.
1: Pour parler un peu de ce sujet-là, de tous les Réunionnais, enfin pas tous les Réunionnais, mais les Réunionnais comme moi d'ailleurs. Que là, au bout d'un moment, quand vous êtes adolescent, ou la Réunion, les petits, donc là, on vit forcément de bouger, d'aller en métropole, voir ailleurs.
0: Ouais.
1: Donc là, il parle de ce processus-là. Donc, et souvent, on fait à haut une image voilà, un peu idéalisée de la métropole.
0: Et quelle image vous fait de la métropole?
1: Moi, ma finalée m'est revenue. C'est de ça il parle un peu cette histoire-là. Après, elle est romancée. Il ne raconte pas exactement ce qu'elle m'a vécu.
0: Ouais.
1: Voilà, mais il prend un peu tous les témoignages que m'a eu autour de moi.
0: Ouais.
1: Et m'a décidé d'écrire sur ce thème-là.
0: Parce que,
1: voilà, ce que m'y retient, c'est que les pas, c'est le plus important quand ça va là-bas, c'est d'avoir quand même une certaine maturité, d'avoir un certain recul pour pas forcément prendre à haut le choc, un choc trop violent. Parce que souvent, on fait à haut une image, on pense que c'est le, entre guillemets, le paradis là-bas,
0: l'Eldorado.
1: Facile, l'Eldorado.
0: Ouais.
1: Alors qu'au final, personne n'y attend pas où là-bas, en fait. Ou arrive là-bas, il faut aller déjà costaud d'autres têtes, parce que souvent les gens, ils jugent à haut, soit sur de couleur, soit sur l'image que ça donne à de la Réunion. Quand on s'y connaît, quand ça est la Réunion, parce qu'on a beaucoup de monde, ils ne connaissent même pas c'est quoi la Réunion, ils ne connaissent pas où ça est.
0: Bien dit, là. Moi, le couplet que la bien marque à moi, c'est la Réunion, c'est pas les Antilles.
1: C'est ça,
0: parce que c'est souvent ça. Hein.
1: Souvent, les gens, ils pensent que nous, on est à côté des Antilles.
0: Non, lui, dans l'océan Indien.
1: Voilà,
0: donc, à 10 000 km près de Madagascar.
1: C'est ça. Mais après, pour moi, entre guillemets, le plus important, c'est surtout de combattre les clichés.
0: Bien.
1: Tout le monde a les clichés. C'est-à-dire que nous, on a notre cliché sur la métropole et les métropolitains qui ne connaissent pas la Réunion, on a notre cliché sur la Réunion.
0: Ouais.
1: Donc, m'y fais pas ça pour m'y juge personne dans ce morceau-là. Mais ce que m'y retient, c'est que souvent, le plus important, c'est le dialogue. C'est-à-dire que souvent, on ne nous connaît pas, nous, en fait.
0: Mm-hmm.
1: On ne nous connaît pas, nous. Donc, quand on ne connaît pas quelqu'un, on ne connaît pas une société, on ne connaît pas une culture, on a tendance à dénigrer, en fait.
0: Juger vite fait.
1: Par ignorance, en fait. Et donc, nous, notre combat, que ce soit pour les Réunionnais ou les métropolitains, c'est le même combat, c'est d'apprendre, en fait. Si nous voulons lutter contre la bêtise, contre les extrêmes, la seule solution, c'est de. c'est de connaître. Finnou Koz nous raconte un peu, nous raconte notre pays, notre histoire, notre sentiment. Et c'est comme ça, c'est en échangeant, c'est la seule solution pour lutter contre les extrêmes et contre la simplicité, contre les simples d'esprit, on va dire. Voilà.
0: D'accord, il est très philosophique ce que vous venez de dire là. Hein. Pas mal d'ailleurs. Nous saluons juste les gens qui viennent d'arriver, Ludovic Morin, Virginie Merlot et puis Dave Tintin, qui justement est de la métropole, que nous saluons d'ailleurs, qui regarde à nous. Et donc là, dans les studios, c'est Soul Cause qui présente à nous son premier projet. Parce qu'il est bien écrit Soul Cause and Friend volume 1. Hein, voilà. Et donc là, nous l'écoutons le quatrième extrait qui appelle Bleu Blanc Blues. Un petit blues qu'elle définit en jazz, qu'elle explique à nous. Et c'était avec la belle voix de Morgan Hirsch. Comme quoi, ici, on a un bon melting pot de talents cachés, mélangés. Parce qu'elle chante en créole, un petit peu de français. Et du blues, c'est pas, enfin, n'est pas évident. Enfin, je veux dire. À chaque fois, c'est plus soleil, on va dire, qu'on découvre ici sur l'île. Mais là, justement, elle est un petit peu cachée, tous ses talents comme ça. Il fait plaisir, hein, d'ailleurs, de découvrir, justement, grâce au projet, des talents comme Morgan Hirsch. Et là, c'est le deuxième morceau qu'on a écouté. Et Nadot qui arrive, il pense qu'on aura de belles surprises, justement. Et donc, si tu veux réagir un petit peu aussi à l'émission, donc, soit on a la page bleue que nous l'avons en direct, en live audio, vidéo, et aussi audio sur la FM. Et donc, envoyez un petit message, et puis notre ami Stulkus va gagner répondre. Et ça là, pareil, pour faire Chantal là-dessus, elle a tout de suite accepté. C'était un peu compliqué quand elle arrive au studio. Ou est-ce qu'elle a l'habitude? C'est une artiste ou...
1: C'est une artiste qu'elle avait l'habitude de chanter. D'accord. Quand même. Ouais. Depuis qu'elle est très jeune, mais ça fait. Bon, déjà, elle fait ses études dans la musique.
0: Ouais.
1: Ça faisait quelques années déjà, elle chantait déjà dans les. Plutôt du jazz.
0: Mm-hmm.
1: Donc, elle avait quand même une certaine expérience. Donc, c'était intéressant, c'est qu'il y avait, malgré sa jeunesse, il y avait quand même voilà, des bases très solides dans le chant. Et puis en studio, bon, on l'a été fait aussi en simplicité.
0: Oui.
1: Donc, par contre, voilà, c'est un de mes défis aussi sur cet album-là. C'est que
0: oui.
1: Pas mal de gens à La Réunion qui n'a pas forcément l'habitude de chanter en créole. Hein. Et moi, un de mes défis, c'était justement d'inviter Azot à...
0: Ah ouais.
1: Voilà, parce que...
0: T'es tiens à que ça.
1: Tiens-moi que moi m'écris en créole.
0: Ouais.
1: Après, voilà, donc c'est un peu mon côté militant par rapport à ça.
0: Ouais.
1: Mais écris surtout en créole parce que l'inspiration, elle est en créole.
0: Bien sûr.
1: Mais après, à force de rencontrer beaucoup de gens, on a moins compte qu'on a beaucoup de jeunes.
0: Oui.
1: Jeunes ou moins jeunes d'ailleurs, que là à La Réunion, qui écoutent la musique créole, qui aiment, mais qui n'osent pas chanter en créole parce que ça a peur d'être jugé, ouais.
0: Ah ouais?
1: Ça a peur d'être jugé sur l'accent créole. Et puis même, souvent, ce que ça t'écoute, ça t'écoute plutôt de la musique anglo-saxonne.
0: Ah ouais?
1: Et donc, finalement, on a des gens, on a du mal à casser un peu cette frontière-là, de se dire, t'es là, si je chante en créole, de mon ça me casse.
0: Ah ouais?
1: Ça me casse.
0: Et normalement,
1: non. Ça te sent pas cette légitimité-là de chanter en créole.
0: Ou pense que ça n'est pas encore dans les mœurs que les...
1: Ouais. Ben voilà, on a d'un côté de plus en plus de jeunes, ils chantent créole à travers surtout le Maloya, le Sega.
0: Oui.
1: Mais on a beaucoup de gens que les pas dans cette mouvance-là et que voilà, ils ont un peu peur d'être jugés justement du fait de pas être dans le Maloya, pas être dans le Sega. Ça ne paraît pas naturel de chanter en créole. Et moi, un de mes défis, c'était ça, c'est de dire ça, ben non, tout le monde doit chanter, tout le monde a envie de chanter en créole. Faut pas on pense à comment les gens va juger à haut, quel l'accent, c'est l'accent des hauts, des bas, on n'a pas avec ça. L'important, c'est la musique, c'est la vibration. Si William a envie de chanter en créole, arrête, pense comme ça, encloisonné, fais ce que William, la musique, c'est un plaisir.
0: D'accord.
1: Ouais, bah, on doit rester dans le plaisir, on doit rester dans le dans le kiff, quoi. Et si on a envie de chanter en créole, ben voilà, on aura toujours une affaire positive de toute façon. Hein.
0: Ah, ça,
1: en
0: oui,
1: bien,
0: ça.
1: en positif, en négatif.
0: Ouais. On chante l'amour, la haine, tout ce que tu veux.
1: Le plus important, c'est que on apprécie ce qu'on fait. Mm-hmm. Après, si les gens y aiment pas, c'est un autre débat. On peut pas maîtriser ça. Voilà. Donc, concentre à eux sur l'essentiel. L'essentiel, c'est d'amuser à eux. Fait la musique, s'il est en créole, il est en créole, s'il est en anglais, il est en anglais, en français, n'a tellement de frontières, tellement de problèmes en dehors de la musique. Faut pas nous mettre ça dans la musique. Quoi. La musique, c'est la liberté.
0: La liberté, c'est un moyen d'expression.
1: Voilà, c'est un moyen d'expression et il faut faire ce qu'on aime. Quoi.
0: D'accord. En tout cas, elle est bien faite, elle est bien dit, mais il ressent bien justement que là où la casse un peu les codes, nous va dire, du blues en créole est très rare, donc...
1: Ça m'en mêlait pas.
0: Ah oui, non, mais c'est bien.
1: Bah, non, l'a déjà été fait, après...
0: Ouais, bon, enfin, moi, je n'ai jamais trop écouté, d'ailleurs, mais ouais. Donc, et là, justement, avec la voix qualifiée et ce petit blues, nous va dire, qui entraîne plus, il casse un peu les codes, ben, il marque aussi les... Comment dire ça, il marque, les marquer un peu sur ce, enfin, ce moitié d'album, nous va dire, EP album, ce morceau-là avec Morgan Hirsch, d'ailleurs.
1: C'est ça.
0: Donc Bleu Blanc Blues, c'est le quatrième morceau qu'elle a pu écouter, avec une très belle voix, une belle composition. Et donc pareil, un an aussi ça à peu près, le morceau n'a longtemps, il traîne, enfin vous l'avez pas trop répondu à moi là-dessus.
1: Non, bah après en fait moi les morceaux est venu un peu comme ça en fonction des rencontres. Hein. Maman démarre mon projet, il me connaît, il veut faire tant de morceaux.
0: Ouais.
1: Et après en fonction, bon, en même temps il t'enregistre, il continue à chercher les interprètes.
0: D'accord.
1: Donc, des fois c'est en fonction des interprètes que l'a accepté, que l'a refusé.
0: Ça c'est un double travail quoi.
1: Santé dispo, t'es pas dispo. Ah, oui. Non, ça a été vraiment.
0: Ah ouais, l'été d'arrache-pied.
1: Les jongler vraiment pour donc au final les morceaux que j'ai sur le projet c'est les morceaux qu'elle a réussi à toucher le cœur de certains interprètes.
0: Ouais.
1: Et puis voilà, dès que l'interprète t'es touché, t'es ok, ben même il t'organise la session. D'accord. Et puis la fait comme ça.
0: Mais il pense que tout la prend plaisir à venir sur le projet, non?
1: Ben il pense, il faut demander à ça.
0: Non mais on voit déjà, comme vous dites, ou même l'a dit dans les yeux de Thias. Vous l'avez vu la flamme, comment elle est dans les autres, vous l'avez dû voir aussi.
1: Oui, c'est sûr, voilà, c'est un échange. Après, je pense que ça l'a pris du plaisir. Maman l'a dû convaincre les autres parce que c'est pas évident déjà de venir sur le projet de quelqu'un d'autre. En plus, moi, c'est mon premier projet, donc il fallait m'y faire mes preuves aussi.
0: Mm-hmm. Oui,
1: donc,
0: aussi.
1: Donc, du coup, voilà, non, c'est pas évident. Mais après, je pense que la plupart des interprètes, des musiciens que les venus, quand ça l'a écouté, ça l'a aimé. Mm-hmm. Après bon, c'est un premier projet, la naïveté d'un premier projet, mais en tout cas.
0: Ouais, mais après, on va dire qu'il faut commencer par là pour grandir.
1: Ça m'a appris énormément de choses, et c'est ça, m'y retient, c'est que m'a échangé avec des gens que je n'aurais jamais rencontrés si m'avais pas lancé en main dans ce projet-là.
0: Mm-hmm.
1: Donc c'est beaucoup beaucoup de bons moments, beaucoup de travail, un travail énorme pour justement ficeler tout ça.
0: Ouais.
1: Et puis quand il écoute les retours du public, les gens les contents, les gens les touchés par les mélodies, par les textes.
0: Est-ce que vous l'avez mettre à où justement une limite? Parce que nous reçoit des fois des artistes, disons comme ça, de la mettre à une limite, c'est-à-dire avant telle date-là, il faut les affaires, ils sortent. Est-ce que vous l'avez fait ça aussi ou?
1: Ben, m'a essayé de fixer à main, on va dire, deux ans maximum pour faire le projet.
0: Ouais.
1: Après, comme c'est un projet un peu... avec beaucoup d'artistes, les difficiles, très difficiles à monter. Donc, il fallait m'emmener quelqu'un de très, très impulsif, très impatient. À la base, elle a dû vraiment apprendre apprendre sur moi pour, gérer mon ego, les égos de chacun et des autres.
0: Ouais.
1: Surtout de trouver les dispos, de studio, de.
0: C'était
1: de
0: plus musicien. Le week-end, quoi.
1: C'était maintenant mon travail à côté, donc il fallait toujours m'y faire sur mon temps libre.
0: Ouais.
1: Les musiciens souvent ont un travail à côté.
0: Chose très importante qu'il faut rappeler, que vous ne vivez pas de ça. Hein. Donc
1: non,
0: c'est vraiment la passion.
1: Moi, c'est ma passion.
0: D'accord.
1: Voilà,
0: les bien rappeler, parce que de moi, nous, on dit, il a fait ça, on connaît, peut-être il a fait ça pour l'argent, quoi que ce soit. C'est vraiment la passion de la musique.
1: Ah oui, non.
0: La passion d'écrire.
1: C'est surtout pas pour l'argent, je peux pas faire ma haute.
0: Non, mais voilà. Au moins que l'éclair.
1: Très clair.
0: Voilà. Donc voilà. Et donc, donc, est-ce que ça te va? C'est-à-dire le quatrième morceau, Bleu Blanc Blues, est clippé?
1: Non, le morceau n'est pas clippé.
0: Ouais.
1: Non, pour l'instant, il n'existe que sur le CD et en version numérique sur les plateformes de téléchargement.
0: D'accord, ok. Bah, est-ce que nous fait depuis 40 minutes à peu près, notre ami Soul Kouz est dans les studios, un artiste 974. En plus, c'est un artiste qui écrit, il ne chante pas, mais il fait chanter et il invite quelques personnes à venir sur son projet. Là, nous écoutons un morceau, nous va découvrir tout de suite, il y a Pelna à trouver. Ça même?
1: Ça même, avec Ticoc Velay.
0: Ah, là, c'est pas avec n'importe qui, par contre. Hein?
1: Non, là, c'est qu'un tonton.
0: Un tonton? Ok, un tonton musical?
1: Tonton musical de tous les réunions.
0: D'accord, mais nous écoutez, nous on revient juste après. Allez, Soul Kouz, voici Nain à trouver.

0: mal ça de là, on a trouvé le morceau, on a même été en fond parce qu'il est très bon le morceau. Hein.
1: Merci.
0: Et avec la voix de Tikok Velay.
1: C'est ça.
0: Comment Yannis ce projet-là? Ou dis-moi ton musical, explique à nous ça parce que
1: oui,
0: là, le morceau
1: Tikok
0: est bon.
1: Velay, c'est, voilà, c'est quelqu'un qui écoute depuis très longtemps, depuis T-Source.
0: Ouais,
1: voilà, et puis sa carrière solo aussi.
0: C'est vrai qu'il a bien monté aussi.
1: Donc c'est une des, voilà, c'est une de mes idoles depuis très longtemps. Et du coup, je n'aurais jamais imaginé un jour travailler avec lui, parce que déjà, moi, m'a jamais imaginé faire un album déjà, à la base. Et puis, Jean m'a composé ce morceau-là. Moi, il a écrit le texte aussi.
0: Oui.
1: En fait, voilà, je travaille avec mon cousin, comme d'habitude, et je cherche un sujet. Et puis, on a trouvé ce sujet-là que m'a voulu défendre, parce que sur les enfants de la Creuse.
0: Ah oui.
1: Pour rendre hommage.
0: C'est ça l'histoire?
1: C'est ça, ouais, ça il parle de cette histoire-là.
0: Ouais.
1: Et donc, m'a voulu remettre un petit peu. Un peu de lumière sur ce débat-là, que il est très présent à La Réunion. Il m'a voulu rendre hommage aussi au travail de ma tati, Ghislaine Bessamitra, et de de l'association Racine CAF. Elle et plusieurs personnes de ma famille qui sont dans cette association-là.
0: D'accord.
1: Et qu'elle a beaucoup participé à remettre ce débat-là sur la table.
0: Ouais.
1: Et voilà, donc elle a écrit une histoire, bon, c'est une histoire romancée, mais ma base à moi sur ces événements-là pour écrire le texte.
0: Mm-hmm.
1: Et ensuite, dans la composition, elle m'avait fait une composition, t'es un peu dans le style de Tikok Velay. Donc mon défi, c'était d'essayer de trouver un moon un peu dans ce style-là.
0: D'accord.
1: Puis à force, réfléchir, elle m'a dit
0: pourquoi pas lire?
1: Pourquoi pas lire? Donc. Du coup, m'a appelé Ali, et puis il déconnait quelqu'un de ma famille, donc il a bien voulu rencontrer à moi. Et puis après, elle a fait comme ça, nous échangé, il a aimé la démarche, il a aimé le texte. Donc Lily a refait les arrangements pour y ressembler Ali un peu plus.
0: Mm-hmm.
1: Et puis il a fait comme ça, donc du coup, il adapte un petit peu le texte aussi. Et puis après, nous fait ça en studio Village Jeune au Chaudron chez James.
0: Ah oui,
1: voilà.
0: Ouais, ouais.
1: Et donc, la guitare là-bas, c'est ça. C'est là-bas de Tikok qui enregistre tous ces belles morceaux.
0: D'accord.
1: Et donc, du coup, on a fait ça là-bas. Et c'était une super expérience. Et du coup, le deuxième album, il enregistre chez James aussi, parce que nous avons un super feeling avec James aussi.
0: Ouais.
1: Qu'il est devenu comme un frère aussi pour moi. Donc, du coup, ce morceau-là, il est vraiment important. Et donc, j'espère pouvoir faire un clip un jour de.
0: Sans déconner, il manque juste ça.
1: Il faut prendre le temps, bien réfléchir, bien
0: mais
1: préparer.
0: Depuis 45 minutes, les danseurs m'écoutent à haut, ils voient que vous êtes un perfectionniste, donc ils pensent qu'on va prendre le temps pour faire le clip, mais le clip sera un super clip avec les textes qui disent justement ça. En plus, il a trouvé, il nous va donner à nous la main la prochaine fois, qu'on va avoir à nous. Pas mal, hein? Pas mal du tout le morceau. En tout cas, il fait un bon outil, très content qu'il t'accepte, hein? Il voit la même.
1: C'est ça, mais t'es content. Il porte à moi vraiment la touche. C'est un peu comme une façon de boucler la boucle parce que justement, c'est Lila inspire à moi. Là. C'est
0: Tikok Velay,
1: entre autres, l'inspire à moi.
0: D'accord.
1: Et là, de travailler avec lui, c'est un peu une façon de boucler la boucle dans mon parcours artistique.
0: Ouais.
1: C'est un honneur incroyable et m'y remercie à lui encore du fond du cœur d'avoir joué le jeu. Et puis, bien sûr, j'espère.
0: La petite flûte dedans, tout y passe bien.
1: Voilà, la petite flûte de Zelito, que je remercie aussi.
0: Ah oui,
1: voilà.
0: Pas mal du tout. Et alors, ça, c'était le deuxième morceau, il s'appelle N'a trouvé de Tikok Velay, que n'est pas clippé, mais que nous espérons sera clippé. Nous comptons en tout cas. Et donc, nous saluons un petit peu les gens qui sont arrivés, comme Rosemé JNN qui regarde. Yohan, je ne sais pas. Rosemé, dis-nous bonjour à toute l'équipe, excellente journée ensoleillée, tout gros bisous, merci, aussi pareil. Et puis, dis-nous très bon week-end également. Eh ben, en tout cas, il fait plaisir. Donc, Rosemé, depuis 48 minutes à peu près, notre ami Soulcouz est dans les studios, artiste 974, qui chante pas, mais qui compose, qui crée et qui donne ça, ce morceau que je viens d'écouter, qui est très bon. Depuis, Tarlan n'écoute que des bons morceaux d'ailleurs, depuis qu'on est arrivé. Hein, Natia, ce qu'on a écouté, il appelle Tikaf Marronné, ça c'est le premier sur route entre l'EP et l'album. Nous l'écoutons aussi Morgan Hirsch, ça c'est un petit peu plus. On va dire tes blues, mais la niche du jazz.
1: Jazz, hein, voilà.
0: Ce que la Danube, donc il appelle bleu, blanc, blues, pas mal non plus. Et là, nous l'écoutons, Tikok Velay avec N'a trouvé l'histoire des enfants, on va dire, de la Creuse, c'est ça?
1: C'est ça.
0: D'accord. Et donc, il est pas mal non plus. Et t'en as même dans 7 ans, il passe de. il passe notre pub de la tuation. Chougaï lire, même lire un pas. Nous salue Gaël Maréchal aussi qui regarde. Salut Gaël, du côté de Saint-Paul là-bas. Et donc Zat aussi, hein, si tu arrives, c'est le coach dans les studios depuis une cinquantaine de minutes. Tranquillement, il présente à nous son premier projet qui date de un an exactement. L'album il appelle Chougaï, monte juste l'album à la caméra là-bas, s'il te plaît. Attends, mais remettre au-dessus. Voilà, et donc l'album il appelle Soul Cause and Friend volume 1, donc vous pouvez voir, il est caché, on dirait, oh là, il est caché dans une couille, au fait, dans le sang.
1: Caché dans un bassin.
0: Dans
1: un bassin avec des poissons.
0: Ah, ok, parce qu'il voit pas bien en fait. Hein. Ça, et donc, oula, on
1: rêve. Mais toujours un peu cachette, moi, toujours un miso, que c'est ça.
0: C'était pour ça, parce que quand il est arrivé, il y a mettre son Ray-Ban. Moi, ici, il peut mettre les miennes, mais il ne mettra pas. Et donc, voilà, et. Et donc, pareil, Tikok Bilay, après, on va dire qu'il nous revient un petit peu là-dessus, justement, cela. C'est quelqu'un qui a l'habitude un petit peu des studios, tout ça, là-bas. Et là, Miwal est écrit, il faut juste expliquer tout ça, version 2. C'est ça, il faut expliquer.
1: Voilà, voilà, parce que moi, on a une version originale qui existe, ouais, avec les arrangements. Et voilà, donc, que peut-être Miwal va enregistrer un jour. Et là, en tout cas, la version que c'est sur l'album, c'est la m'appelée version 2 parce que c'est la version en commun avec Tikok Bilay.
0: Oui.
1: Voilà.
0: Donc, d'accord.
1: C'est pour ça que m'appelle Ali.
0: La version 2. Parce que Lila, nous va dire que Lila, comment il appelle ça?
1: Il a fait ses arrangements.
0: D'accord. Comme ça, il est à l'aise, un petit peu, c'est ce qu'on a dit à nous.
1: Voilà, c'est une vraie, du coup, c'est une vraie collaboration. Voilà, donc avec mon texte, avec ses arrangements.
0: D'accord.
1: Voilà, donc c'est dans l'esprit de ce projet-là. Nous, on est là pour collaborer, pour échanger.
0: C'est bien, parce
1: voilà,
0: que...
1: Pour créer ensemble.
0: Ouais, parce que mon question, c'est, vous connaissez, bon, on va dire quand même, c'est un, allez, entre guillemets, c'est un cadeau quand même de la chanson 974. Oui. Et donc, est-ce qu'il n'y a pas arrivé, il dit un peu aux alliés, il dit, voilà, mais voudrait comme ça, mais pas comme ça. Donc, c'est vraiment un échange qu'il a eu.
1: Oui, c'est un échange. Il fallait les dédicats pour Tpouli. Pour moi, c'est pas évident de travailler ensemble.
0: Pour pas foirer l'autre.
1: Dans l'artistique, c'est quelque chose de subjectif. Chacun a son point de vue. Chacun, ouais. Voilà. Donc forcément, quel que soit l'art, hein, que ça, je pense que dès qu'on travaille en collaboration, que ce soit dans la musique, dans la danse, dans le cinéma, le théâtre, il faut toujours échanger, toujours débattre. C'est ça l'intéressant. Voilà, le but. Moi, je garde à l'esprit que mon objectif, c'est de faire un morceau que voilà, il touche le public le plus large possible, d'essayer de toucher le cœur des gens surtout. Donc voilà, mais je pense que si chacun y emmène ses idées, nous mettre ça en commun, il est beaucoup plus riche que de faire quelque chose tout seul.
0: Ouais.
1: Donc voilà, nous échange et puis le morceau, c'est une synthèse un peu de toutes les idées, toutes les influences que les gens y apportent.
0: D'accord. Et donc là, par exemple, ce que vous dites moi là, donc, il est très intéressant parce que vous l'êtes en train de dire aussi que je pense que bientôt, on va travailler sur un autre album. C'est le premier. Enfin, comme il dit
1: déjà, voilà. Donc déjà des morceaux, les
0: ça les bon dire. Après, et est-ce que justement, ce qu'il écoute, par exemple, les gens qui regardent et qui écoutent en ce moment, ils disent, ben moi justement, j'aimerais bien travailler avec vous. Est-ce que vous portez les ouverts ou est-ce que je choisis vraiment en fonction? Comment ça se passe?
1: Ben là, mon deuxième album, il est déjà...
0: On a déjà deux mounes dessus, sans déconner.
1: Déjà ficelé, on va dire, au niveau des interprètes.
0: D'accord.
1: Parce que m'a rencontré beaucoup de monde, et du coup voilà, la tracklist, entre guillemets, elle est déjà finie.
0: D'accord, plaisante pec ça.
1: Non, pas le temps, plaisante. C'est la musique, les sérieux.
0: Potent,
1: c'est
0: une amuse
1: à nous, mais il faut être voilà, il faut avancer quoi.
0: Ouais, potent sous le cause. On va dire, c'est le premier projet, on va dire on est un débutant, mais quand même ou c'est on a l'esprit pro quand même, hein, faut dire.
1: Ben m'essaye, il m'a pas les moyens d'être pro, mais m'y finance toute moi-même, donc m'y fait avec les moyens que Nana. Donc c'est des moyens amateurs, mais j'essaye d'être pro dans la démarche, surtout avec les gens avec qui je travaille avec des gens que les très professionnels.
0: Ouais.
1: Et surtout au-delà du professionnalisme, des gens que les passionnés, parce qu'il faut vraiment travailler avec des gens que les sur la même longueur d'onde.
0: D'accord. Ouais.
1: Parce que c'est les très très difficile, les très difficile la musique. Il demande beaucoup d'investissement,
0: de temps personnel,
1: de temps, beaucoup d'argent,
0: ouais.
1: Et beaucoup de réflexion aussi, parce que justement, si vous pas respect pour les auditeurs,
0: ouais.
1: Si vous voulez vraiment passionné, que vous aimez la musique et que vous avez envie de, on peut faire les choses très vite, mais c'est pas l'objectif. L'objectif, c'est comme il fait un morceau, c'est d'essayer de faire un morceau déjà que vous écoutez pas que vos oreilles, écoutez coup de cœur.
0: Ouais, écoute, et que ça chiffre un petit peu, voilà, les textes,
1: et que c'est un morceau qu'il reste un peu dans le temps. Mon objectif, c'est ça, moi, à la base, c'est de... Si ma lance à moi dans la musique, c'est de rendre un petit peu mieux safe, hein, bon, à mon niveau, hein, ouais, mon ouais. humble niveau, mais entre guillemets, tous les cadeaux que les musiciens, les chanteurs là donnent à moi. Je pense à Tico Kvela, Yazis Kakan, à Bastia, Francis Cabrel, voilà, tous ces ah, ouais, bijoux là ouais. que de Mouna donne à moi, que Mala écouté il y a 30 ans et que m'y écoute encore aujourd'hui, qui donne à moi toujours le même frisson.
0: Ouais.
1: Ben moi, envie entre guillemets, moi, m'y mettre un peu tous les musiciens, tous les chanteurs de ma génération un peu dans le même panier.
0: Ouais.
1: Mais j'estime que voilà, nous, notre rôle, c'est aussi d'essayer de faire ça pour les prochaines générations, de donner à Zat aussi des morceaux de référence que Zat aime écouter, qui fait réfléchir, qui fait penser. Et c'est aussi notre rôle, nous, en tant qu'artistes, justement, d'essayer de transmettre. Voilà, des créations,
0: des valeurs.
1: Des valeurs, voilà, de partager des valeurs positives. C'est ça notre rôle dans la société. Ben,
0: en tout cas, on est bien parti pour. Hein.
1: Ça, il ne fait pas vite fait. Ça, il faut construire.
0: Il faut faire avec le temps.
1: Voilà.
0: En tout cas, il voit que vous prenez le temps pour faire et que vous faites bien. Et pour un premier, on va dire entre EP et album, ben, elle est bien trouvée en tout cas.
1: Merci, donc, merci beaucoup.
0: Mais écoute le morceau que nous va dire, ou mettre un peu en l'air, entre guillemets. Voilà, une petite ça comme ça.
1: Oui, c'est bon. Ça c'est le dernier single.
0: Ouais.
1: M'a voulu faire quelque chose un peu original aussi parce que du coup, Mal avait fait le morceau appelé Capable.
0: Ouais.
1: Alors Capable, c'est un morceau que c'est une version plutôt pop rock, donc avec Emma Chaka.
0: Ah ouais.
1: Là, voilà, Emma Chaka, il fallait un gros bisou d'ailleurs. Elle avait fait The Voice il y a quelques années. C'est une artiste incroyable. Vraiment, on a eu un super feeling ensemble.
0: D'accord.
1: On a rencontré grâce à Thias d'ailleurs.
0: Mm-hmm.
1: Et donc, on avait fait une première version sur l'album. Et quand on m'a voulu faire un clip, donc ma pense à elle, et m'a dit fais un clip, bah autant faire carrément un remix, autant faire un nouveau morceau, parce que les gens qui connaissent l'album, ils connaissent cette version-là, mais m'a envie d'aller plus loin. Et allons faire un nouveau morceau. Donc, voilà, on a échangé. Puis le morceau, du coup, il est devenu plus Maloya, rock, blues. On essaye d'être un peu dans un carrefour musical, et on a fait ça, on a enregistré chez James, Village Jeune.
0: Oui, toujours.
1: Voilà, toujours, et du coup, voilà, donc ça c'est le morceau. Le clip, il vient de sortir sur ma chaîne,
0: intéressant.
1: Sur Cause le son, le clip, il vient de sortir.
0: Ouais, il est parti voir.
1: Il est enregistré là-bas aussi dans le studio.
0: Mm-hmm.
1: Voilà, donc bah, nous peut écouter ça, et après...
0: On revient juste après. Il tombe bien quand vous dites, on nous peut écouter ça, il démarre aussi. Correct.

0: si vous voulez capable, il appelle Capabre Mix et c'est le. Alors, le Capabre Mix, est-ce qu'il est là-dessus?
1: Non, le Capabre Mix, le remix, il est que sur les plateformes.
0: D'accord, ok. Et bon de préciser justement. Ouais. Voilà.
1: Là, sur l'album, c'est la version originale, la version pop-rock. Et le remix sera disponible sur les plateformes à partir du 10 décembre.
0: D'accord, ok, donc cadeau de Noël quoi.
1: C'est ça, voilà. Ouais. Joyeux Noël.
0: Joyeux Noël.
1: Les auditeurs.
0: En tout cas, il y a pas mal le son de Emma Chaka avec. Avec le remix, enfin, ma vue, Emma Chaka tout seul. Ouais, Emma Chaka, voilà. Donc tout le remix, seul. Pardon.
1: C'est ça.
0: Donc, arrive tranquillement. Donc, et donc, ça, c'était. Alors, sur l'album, tu trouves le troisième. Si tu veux écouter la version originale, c'est le troisième extrait. Donc, il appelle Capable. Et le remix, il vient d'y, à partir du 10 décembre, sur les.

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1: Bonjour à tous, les programmes télé, la télévision pour ce soir. Vendredi, on débute avec la chaîne TF1 qui nous propose ce soir du football spécial Ligue des Nations à partir de 20h35. La Turquie face à la France ce soir. Sur France 2, émission La Grande Veillée des Jeunes avec le Pape diffusé en direct dès 20h45. Sur France 3 ce soir, le téléfilm Les Secrets du Finistère, le chant des sirènes. Sur la chaîne France 5, place au film Lucky Luke, diffusé dès 21h05. Sur la chaîne M6, rendez-vous avec le magazine Arnaque à partir de 21h10. Et enfin, pour terminer, rendez-vous par exemple ce soir sur la chaîne TMC avec le film L'élève du Cobu. Avec tout ça, bonne soirée télé.
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1: Bonjour, le rétro sport de la semaine, football l'AC Ajaccio, monument du football corse a déposé le bilan. Le club n'a pas survécu à une situation financière devenue intenable. Avec plus de 13 millions d'euros de dettes et l'absence de repreneur, la liquidation judiciaire a été actée, mettant fin à 27 ans de professionnalisme. Ce dépôt de bilan va entraîner la suppression de 180 emplois. Le centre de formation est également contraint de fermer ses portes. Tennis, le tirage au sort du tableau masculin de l'US Open a été effectué jeudi en fin de journée. Il a réservé de belles surprises puisque Carlos Alcaraz et Novak Djokovic sont dans la même partie de tableau, tout comme Daniil Medvedev qui affrontera Benjamin Bonzi. Comme ce dernier, les Bleus n'ont pas été très chanceux. Meilleur Français Hugo Humbert affrontera l'Australien Adam Walton, 82e, tandis que Giovanni Pecci-Pericard, 39e mondial, sera opposé à un autre cador, l'Italien Lorenzo Musetti, 10e. Présent également à New York, Gaël Monfils, 50e mondial, croisera le fer avec le Russe Roman Siafouline, 90e, alors que Quentin Ali, 70e, débutera contre David Goffin, 68e. Alexandre Muller aura également une partie difficile à jouer contre Stefanos Tsitsipas, tête de série numéro 26. Eurobasket, la 42e édition du championnat d'Europe va se dérouler du 27 août au 14 septembre dans pas moins de 4 pays et 4 villes différents. La Lettonie, Riga, Chypre, Limassol, la Finlande, Tampere et la Pologne, Katowice. C'est à Riga que se déroulera l'intégralité du tableau final à partir des 8e. On compte 4 groupes de 6 équipes pour le premier tour, puis les 4 premiers de chaque poule verront les 8e de finale. Les vice-champions olympiques français qui sont dans le groupe D sont leurs stars Victor Wembanyama et Rudy Gobert sont favoris pour figurer sur le podium. Cyclisme, opéré de la cheville mardi à Lyon suite à sa blessure subie à la fin du Tour de France, Kevin Vauquelin pourra mettre un terme à sa saison. Sa présence aux championnats du monde sur route au Rwanda du 21 au 28 septembre paraît plus que compromise, comme pour les championnats d'Europe du 1er au 5 octobre qui seront disputés en Ardèche et dans la Drôme. Volée face à Porto Rico, les Françaises ont réussi leur entrée dans le mondial vendredi, une compétition qu'elles n'ont pu disputer depuis 51 ans. Elles se sont imposées face à leurs adversaires 25-22, 25-18, 21-25, 25-14 et prennent déjà une option pour la qualification au prochain rendez-vous avec les Brésiliennes ce dimanche, toujours à Chiang Mai, en Thaïlande. C'est la fin de cette Rétro Sport, une très bonne journée à notre écoute.
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Clubbing Chart. Maluma arrive maintenant 34e. Dave et Tiakola qui gagne 3 places pour Méridien, c'est la suite. Et Tayla, elle aussi en progression pour Water, numéro 32, plus 5 places cette semaine dans Clubbing Chart. On a ici les 40 hits les plus mixés par les DJ et les radios, les meilleurs hits dance de la semaine réunis pendant 2 heures.

Måneskin, ils sont classés deux fois avec le nouveau titre René, toujours 31e. Et puis avec Babyset, qu'on va s'écouter le bon remix tout à l'heure, la position 28 avec plus 6 places. Autre son pop rock, Imagine Dragons, le remix de Waves par MK91. Imagine Dragons, 29e, plus 6 places cette semaine.

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1: Bonjour football, la première soirée de Ligue des Nations hier soir a accouché d'un nul entre les Pays-Bas et l'Allemagne. Amsterdam, un but partout, dont le groupe A4, le Portugal, a dominé le Pays de Galles 1-0, tandis que la Norvège a pris le meilleur sur le Danemark 3-2. Le parquet de Paris a annoncé l'ouverture d'une enquête pour injures publiques, racistes et cyberharcèlement après avoir constaté de nombreux messages haineux en ligne visant Teddy Riner. Le judoka a été pris à partie sur les médias proches de l'extrême droite et sur les réseaux sociaux pour avoir déclaré lors de l'émission Stade 2 que la montée de l'extrême droite le faisait flipper. Fin de citation. L'enquête a été confiée à l'Office central de lutte contre les crimes contre l'humanité et les crimes de haine. Rugby expulsé samedi dernier lors de la lourde défaite de son équipe à Bayonne, le troisième ligne international argentin de Clermont, Marcos Kremer, a écopé de 4 semaines de suspension. Le deuxième ligne, Baptiste Pesanti, avait également été exclu ce week-end avec Pau à Lyon, mais la commission de discipline a décidé d'annuler son carton rouge. Tennis, la première édition de l'Open Metz Grand Est, tournoi Challenger du 15 au 22 novembre qui remplace le Moselle Open, accueillera notamment Moïse Poimet et Hugo Gaston. Également présent, le futur retraité Gaël Monfils et la légende Yannick Noah. Formule 1 en marge du Grand Prix d'Azerbaïdjan qui a débuté ce jeudi à Bakou, Audi a confirmé que Gabriel Bortoleto et Nico Hülkenberg seraient toujours au volant de la monoplace allemande la saison prochaine. Le Brésilien et l'Allemand seront reconduits en 2027. C'est la fin de ce Flash Sport, une très bonne journée à toutes et à tous.
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El Pigobi, c'est lui qui a remixé ce bon titre de Taylor Swift, Cruel Summer, dans Club Inchart. Ça se passe bien, numéro 27. La suite, c'est Euslan Forêt avec Gazo, Sayan, Calé 26e. Pink, toujours bien là, depuis un sacré bout de temps avec Trustfall, 25e. Et puis le son

Zalia, 24e. Plus 6 places, ça se passe bien. Time Machine 1985, là aussi, une belle progression. Puisqu'on a 11 places de plus, on a toujours les Kalema qui sont là. 22e, ils gagnent 4 places. C'est le remix de Drench Hill pour Notre Danse. Il y a aussi Willy William, il est entré il y a 2 semaines. Il gagne encore 6 places, le voilà 21e cette semaine.

Life is Life, nouvel opus de Willy William, numéro 21, c'est plus 6 places, deuxième heure de Clubbing Chart, avec Loy, la chanteuse allemande, c'est Gold, remix de Tommy et Naina à découvrir d'ici quelques instants, numéro 19. Kenya Grace arrive aussi, 18e, elle progresse fort hein, cette semaine, plus 12 places. Et Bennett, vois sur ton chemin, le chemin qui donne sur la 17e place.

Bennett, le DJ avec ses choristes numéro 17 dans Club In Chart. Voilà la gagnante de l'Eurovision de l'année d'avant, c'est Laurine Tatou, restée très longtemps numéro 1 avec ce titre dans Club In Chart. Bah, elle prépare son nouvel album, Laurine, là. Elle est 16e, elle perd une place cette semaine.

Doja Cat, 10e de Club Inchart. Bon, elle perd 5 places cette semaine. Dua Lipa, elle arrive 9e. Elle gagne une place. C'est le nouveau titre Houdini que je vais vous faire découvrir d'ici quelques instants. Il y a aussi Jungeli, Jiménez, Alonso, numéro 8 pour Petit Génie. On écoute les 40 hits les plus mixés par les DJ et les radios cette semaine. Je vous fais découvrir une nouveauté hors classement, le remix de Jungkook, Standing Next to You, c'est dans Club Inchart.

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0: 5e, Offenbach, plus 3 places, ça c'est pour Que Black. Numéro 4 maintenant avant Lewis Capaldi, il progresse fort aussi, plus 5, numéro 3.
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Montero, deuxième de Clubbing Chart comme la semaine dernière. Troisième, Lewis Capaldi, c'est le remix de Wish You The Best. Quatrième, Q Black, cinquième, Offenbach. Et notre numéro 1, c'est Sia, Gimme Love, qui s'offre le remix de Armin Van Buuren. À très bientôt pour le prochain classement. Ciao.

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3: Salut tout le monde, bienvenue. Vous avez découvert le nouveau Sound of Legend la semaine dernière. Le voilà toujours numéro 40 et nouvelle entrée, l'arrivée de Chris Cross Amsterdam.

Sugar Hill Scoo et 7 3 potes, c'est la position 35 du Clubbing Chart. Maluma arrive maintenant en 34e. Devetia Cola qui gagne 3 places pour Méridian, c'est la suite. Et Tayla, elle aussi en progression pour Water, numéro 32, plus 5 places cette semaine dans Clubbing Chart. On a ici les 40 hits les plus mixés par les DJ et les radios, les meilleurs hits dance de la semaine réunis pendant 2 heures.

Maneskin, ils sont classés deux fois avec le nouveau titre René, toujours 31e. Et puis avec Babyset, qu'on va s'écouter le bon remix tout à l'heure, la position 28 avec plus 6 places. Autre son pop rock, Imagine Dragons, le remix de Waves par MK91. Imagine Dragons, 29e, plus 6 places cette semaine.

El Pigobi, c'est lui qui a remixé ce bon titre de Taylor Swift, Cruel Summer, en tant que clubbing chart. Ça se passe bien, numéro 27. La suite, c'est Euslan Foray avec Gazo, Sayan, Calais 26e. Pink, toujours bien là, depuis un sacré bout de temps avec Trustfall, 25e. Et puis le son de...

Rosalia, 24e. Plus 6 places, ça se passe bien. Time Machine 1985, là aussi, une belle progression. Puisqu'on a 11 places de plus, on a toujours les Kalema qui sont là. 22e, ils gagnent 4 places. C'est le remix de Drench Hill pour Notre Danse. Il y a aussi Willy William, il est entré il y a 2 semaines. Il gagne encore 6 places, le voilà 21e cette semaine.

Life is Life, nouvel opus de Willy William, numéro 21, c'est plus 6 places, deuxième heure de Clubbing Chart, avec Loi, la chanteuse allemande, c'est Gold, remix de Tommy et Naina à découvrir d'ici quelques instants, numéro 19. Kenya Grace arrive aussi, 18e, elle progresse fort hein, cette semaine, plus 12 places. Et Bennett, vois sur ton chemin, le chemin qui donne sur la 17e place.

Bennett, le DJ avec ses choristes numéro 17 dans Club Inchart. Voilà la gagnante de l'Eurovision de l'année d'avant, c'est Laurine Tatou, restée très longtemps numéro 1 avec ce titre dans Club Inchart. Bah, elle prépare son nouvel album, Laurine, là. Elle est 16e, elle perd une place cette semaine.

Doja Cat, 10e de Club in Chart. Bon, elle perd 5 places cette semaine. Dua Lipa, elle arrive 9e. Elle gagne une place. C'est le nouveau titre Houdini que je vais vous faire découvrir d'ici quelques instants. Il y a aussi Jungeli, Jiménez, Alonso, numéro 8 pour Petit Génie. On écoute les 40 hits les plus mixés par les DJ et les radios cette semaine. Je vous fais découvrir une nouveauté hors classement, le remix de Jungkook, Standing Next to You, c'est dans Club in Chart.

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0: 5e, Offenbach, plus 3 places, ça c'est pour Que Black. Numéro 4 maintenant, avant Lewis Capaldi, il progresse fort aussi, plus 5, numéro 3.
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Quintero, deuxième de Clubbing Chart comme la semaine dernière. Troisième, Lewis Capaldi, c'est le remix de Wish You The Best. Quatrième, Que Black, cinquième, Offenbach. Et notre numéro 1, c'est Sia, Gimme Love, qui s'offre le remix de Armin Van Buuren. À très bientôt pour le prochain classement. Ciao.

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